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0: avec Chéri FM, on se réveille bien avec les meilleurs moments du réveil chéri. Je vous passe tout ça après la playlist 2000, September et Beyoncé Sean Paul.
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0: FM, et si avec un titre comme ça, vous vous réveillez de mauvaise humeur, je n'y comprends rien. La playlist 2000 revient. Et la voici Alex et Tiffany. Hier matin, Tiffany nous a parlé d'un accessoire de mode qui revient tendance grâce à Beyoncé. Et ça plaît beaucoup à Alex, paraît-il. Tiffany nous dit tout. Pendant que je vous cale la playlist 2000, Star Sailor et Stomy Bugsy sur Chéri FM.
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2: Tu l'avais la bonne nouvelle ?
3: Oui, c'est quoi la bonne nouvelle ?
2: C'est le comeback de la Santiago.
3: Mais non !
2: Exactement.
3: Mais je le savais !
2: Non, t'as ramené tes Santiago brodés à fleurs. C'est pas vrai, Alex, il vient de les poser sur la table, c'est pas possible. Alors l'article m'a fait rire, je l'ai vu, il s'appelait Santiago, un succès pointu. Alors Alex, nous on se moque assez
3: pour le titre du truc.
2: Non, on se moque assez souvent avec Dimitri parce qu'on te disait que t'étais un petit peu hors tendance à mettre tout le temps tes Santiago. Mais là, ça y est, tu peux.
3: Non, merci pour la phrase, c'est poli. Vous me disiez tous les deux, t'es complètement ringard.
2: Non, arrête, pas loin.
4: C'est très bien, on l'a dit comme ça.
2: Mais après, c'est quand même une chaussure, j'ai regardé, je me suis renseignée, qui a traversé les générations. On parle du départ des conquistadors du 16e siècle, ok? Et c'est arrivé jusqu'à Beyoncé avec son album Cowboy Carter. Ok? Ça, c'est ton petit côté Queen Beat à Santiago, finalement.
3: Oui, c'est vrai, exactement.
2: Et alors, j'ai plusieurs modèles à te proposer. Alors déjà, la première, par exemple, il y a un modèle avec du cuir sur la semelle extérieure pour avoir une tendance et t'aider à glisser pendant tes soirées texanes. Tu vois ?
4: Oh, c'est moi, c'est génial.
2: Sinon, alors, celles-ci, je les adore. Ce sont des Santiago LED. En fait, dans le noir, elles s'allument.
3: Génial.
2: Et t'as juste du rose, du violet et du bleu fluo.
3: D'accord, je te laisse me proposer tous les modèles.
2: La Tiag de compète, hein, c'est une vraie paire de compète, une semaine de fabrication à la main. En peau de caïman de Colombie.
3: Très bien.
2: Alors, celle-ci, elle est très prisée. Il y en a une autre qui est en peau de poisson d'eau douce d'Amazonie.
3: Oui.
2: Tout ce que je vous dis, c'est vrai. Hein. C'est vraiment au temple à Dallas, hein, au temple de la Santiago. Et une, c'est en peau de pénis d'éléphant.
3: D'accord.
2: Ouais,
3: okay, d'accord.
2: Ouais. Tu imagines le pauvre éléphant et puis surtout, enfin, je sais pas, mais
4: c'est horrible.
2: Faut.
3: Bah, surtout, tu frottes la botte, ça te fait des après-ski après.
2: Non mais faut combien d'éléphants pour faire des chaussures.
4: Ah non,
2: faut,
4: mais chez les éléphants, c'est énorme.
3: Voilà.
2: Ah bon?
4: Oh, bah oui.
2: Un peu comme leur trompe, non?
3: Bon, eh ben,
4: je
3: écoute,
4: sais pas, je ne vais pas encore enquêter, faut que je regarde.
3: Bah, écoute, ce que je vous propose, c'est qu'on se renseigne et on revient vers vous sur cette information capitale, évidemment.
2: Laquelle tu choisis finalement?
3: Bah, toutes, parce que je les ai déjà, donc.
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Et pour ce vendredi d'octobre, eh bien le soleil sera de retour et voilé quasi partout. Les nuages seront tenaces et donneront quelques averses en Provence-Alpes-Côte d'Azur, en Corse, sur les Alpes et les Pyrénées en journée. Il fera de 20 à 24 degrés cet après-midi sur la moitié nord et de 24 à 29 degrés sur la moitié sud. Oui, ça sera encore chaud hein, pour la saison. Direction le sondage du jour du Réveil Chéri. Avant, c'est la playlist 2000 avec Sia et les Pussycat Dolls sur Chéri FM. 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

0: avec Chérie FM, bientôt le week-end, tenez bon et un petit café là pour bien commencer la journée. Et le sondage du jour du Réveil Chérie, et je vous annonce que celui de ce matin concerne 12% des personnes. Je laisse Stéphanie vous annoncer ce que c'est. Je vous prépare en attendant Jérémy Frérot et Jean Glass Heroes pour la playlist 2000 sur Chérie FM.
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2: 12% des personnes adorent faire ceci, mais seule quoi? Proposition de notre amie et auditrice Noémie.
3: Coucou le Réveil Chérie.
4: Salut.
3: Moi, je pense que 12% des personnes adorent faire ceci tout seul. Eh bien, moi, j'adore aller au fast-food toute seule.
4: Oh oui.
3: Merci. Gros bisous. Bonne journée à tous.
4: Ça revient à ce qu'on
0: pas
4: disait,
0: loin de toi, Alex.
4: Déjeuner tout seul ou dîner tout seul, ouais.
0: Eh bien, là, c'est l'apéro. C'est prendre l'apéro. Alors, de manière plus nombreuse, les personnes déclarent prendre un apéritif au
5: T'as
0: moins.
5: T'as commencé
0: une...
5: déjà, non?
4: Mais c'est quoi cette équipe où à un moment donné, le moindre ripage, si je puis dire, tu prends un coup de javelot dans la nuque. C'est génial.
0: Un apéro au moins une fois par mois.
4: J'ai 40 ans qu'elle a l'apéro.
0: Mais arrêtez de me faire passer pour un
4: c'est pas vrai.
0: Et puis non, pas du tout. Et puis grand bien face aux personnes en difficulté, c'est ça que je veux dire. Mais alors, on parle... S'il vous plaît.
4: En difficulté, peut... mais en difficulté, le quoi? T'as raison.
0: Mais si jamais ça leur arrive à ces personnes, est-ce qu'on peut enchaîner avec la musique?
4: T'as raison. 12% donc des personnes adorent faire ceci, mais seules, quoi? Comme Tiffany.
0: Non,
4: prendre l'apéro sur Chérie FM.
5: À tout de suite. J'ai rien compris à tes explications.
0: Moi non plus.
4: Ah bah voilà, c'est ça. Désolé.
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0: Belle journée avec Chérie FM. Ça va ce matin, pas trop dur. Allez, on va retrouver Alex et Tiffany. Et entraînant sur les réseaux sociaux, Tiffany a trouvé un nouveau sondage improbable sur les entretiens d'embauche. Tiffany nous en parle avant d'écouter la playlist 2000, Billy Crawford et Avril Lavigne sur Chérie FM.
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2: Alors, sur les réseaux sociaux, bon, je vous parlais de ce nouveau débat qui arrive. On en parle depuis plusieurs jours. Alors, ne me demandez pas pourquoi ce débat. Hein.
3: D'accord.
2: Peut-on arriver à un entretien d'embauche avec un café à la main?
3: Pourquoi ce débat?
2: Ben, je sais pas. Mais en tout cas, ça divise. Tout le monde en parle. Ça peut paraître anodin comme ça. Mais pourtant, ça fait parler. Alors, certains ne voient pas de soucis. Nous, on va en parler. Je commence.
3: Vas-y, si tu veux.
2: T'as qu'à arriver avec une clope aussi en même temps.
3: Alors, c'est pas, ne crie pas, mais c'est pas du tout la même chose.
2: Attends, il arrive avec son gobelet. Alors, excusez-moi, peut-être que je suis de vieille France et tout ça à l'ancienne, ok? Mais t'arrives à un entretien d'embauche. Qu'est-ce que tu fais avec ton gobelet là, comme ça? T'as qu'à l'appeler ma poule et prendre une clope. Salut, ça va, patron? Tu vas bien?
3: Alors, je pense pas que là, je pense que tu vas un peu trop loin. Débat.
2: Non.
3: T'arrives avec le café, on va pas mettre quelqu'un dehors parce qu'il y a un café, si tant est qu'il soit compétent. C'est sûr que si arrive, j'entends ce que tu dis, avec une bière et un Bob Ricard, et que tu mets les pieds sur la table, c'est sûr que c'est
2: non,
3: un peu plus limite.
2: Ça fait trop décontracté, ça fait pas assez professionnel. Le mec,
3: d'accord,
2: il arrive, il est là, bah, déjà pour serrer ta main, tu le mets où? Après, tu poses ton café, tu... Non.
3: Qu'est-ce que t'en penses, toi,
4: ça
3: Dimitri?
4: Ça dépend la taille du café. Parce que je trouve que les gens qui boivent des grands cafés, c'est comme moi, parce que j'aime pas ça, c'est un peu moins impressionnant, mais les gens qui boivent des expressos très serrés, là, t'arrives avec un café qui sent bien fort le café, je trouve que ça c'est bonhomme, ça, tu vois.
2: Non, pas du tout. T'as qu'à arriver avec ton muffin aussi en même temps, parce qu'en fait, voilà, c'est... Non,
3: c'est très bien quelqu'un qui boit et qui mange son muffin en même temps. Hein. C'est pas mal. Hein.
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0: Merci de vous réveiller avec Chérie FM. Le vendredi, ça passe crème, hein, le réveil toujours. Alex et Tiffany sont aussi en forme. On les retrouve à 6h et je sens que vous êtes bien motivés là pour jouer avec l'équipe au numéro mystère tout à l'heure et gagner peut-être les 10 000 euros cash. 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Alex et Tiffany arrivent après l'horoscope et Gwen Stefani sur Chérie FM.
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0: Allez, c'est parti, je vous donne votre horoscope sur Chéri FM avant de retrouver Alex et Tiffany.
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0: Les béliers, rien ne pourra vous arrêter aujourd'hui. Taureau, la fête vous tend les bras pour rompre la routine. Gémeaux, vous êtes le signe, Chéri FM aujourd'hui, et de nouveaux projets audacieux vont prendre forme. Cancer, le besoin de vous sentir entouré et rassuré se fait sentir. Lion, réfléchissez avant de faire certaines dépenses. Vierge, la période est propice aux grandes discussions. Balance, soyez prêts à vous battre pour atteindre vos objectifs. Scorpion, profitez du bon temps qui vous est accordé. Sagittaire, ayez confiance en votre charme naturel. Capricorne, vous vous sentirez plus détendu et confiant que d'ordinaire. Les Verseaux, des opportunités exceptionnelles vont se présenter à vous. Et enfin, les Poissons, songez à profiter des plaisirs simples de la vie. Allez, je vous laisse avec Alex, Tiffany et toute l'équipe du Réveil Chéri. 3 heures de bonne humeur au programme. Et la playlist 2000, voici Chola Hama sur Chéri FM.

0: 5h58, c'est Chéri FM. Bon vendredi, les petits amis.
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0: Bon, et ben écoutez, on est bien content de vous retrouver avec toute l'équipe du Réveil Chéri. J'espère que tout va bien. Bienvenue. On est là et je peux vous dire que le studio est ensoleillé. Alors, vous le savez peut-être, j'ai la chance depuis de nombreuses années de travailler aux côtés de Tiffany. Et c'est une vraie chance. Pourquoi ? Parce que, bah, évidemment, nous, c'est la famille, l'amitié, le professionnalisme, mais la chance aussi, quand même, au quotidien, de travailler en face d'une jeune femme ravissante.
3: Merci.
0: Non, mais ça, tu le sais très bien, de toute façon. Et alors là, je peux vous dire qu'aujourd'hui, on est au-delà de ça, puisque Tiffany est arrivée. Alors, est-ce que tu peux le dire ? Parce que sinon, ça va être...
3: Alors, déchaussé les ballerines, puisque la dernière fois que je les ai mises, tu m'as dit, littéralement, je vais te couper les pieds.
0: Sympa, des 5h58, tu vois.
3: Et donc, aujourd'hui, j'ai mis des escarpins.
0: Alors, des escarpins, et avec, on appelle ça comment ? Une jupe crayon, voilà. Et ça te va à merveille.
3: Merci
0: et lorsque
3: beaucoup.
0: tu es arrivée dans le studio, tout le monde a dit, waouh, c'est vrai ou c'est pas
3: vrai ?
0: Vrai. Exactement. Et chacun a dit, bah tiens, cette tenue, ça fait penser à quoi ? Donc, Dimitri, la ravissante tenue de Tiffany, ça te fait penser à quoi ?
4: Aux dames dans les pubs des années 90 qui couraient pour choper des avions, les femmes d'affaires.
0: Génial, dans l'aéroport, ils sont en train de courir pour prendre le jet.
4: La classe, là.
0: Toi, petit bonhomme.
5: Femme d'affaires aussi, et plus banquière qui est là pour couper des têtes, réduire les coûts, etc.
3: Moi, j'ai bien aimé la description de Louane.
0: Louane, c'était quoi ?
6: Moi, j'ai dit, c'est une avocate.
3: Oui.
6: Et genre, il y a la plaidoirie, et là, il est coupable. Voilà, voilà.
0: Pas mal, pas mal.
6: Comme ça, elle est toujours coupable, donc ça, c'est bien de connaître.
0: Génial, génial.
4: Toi, tu la compares à quoi ?
0: Moi ?
4: Ouais.
3: Tu as une salle de jeu ?
0: C'est ça. Oula. Mon stabilo vient de tomber. Génial. Écoutez, on part bien avec toute l'équipe du Réveil Chéri et notre rayon de soleil, Tiffany. Allons-y. Il est 6h, j'espère que tout va bien pour vous. Christina Aguilera est là, Bruno Mars, mais aussi Madonna ce matin. Salut.
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0: L'actualité présentée par Irina Capron. Bonjour Irina.
3: Bonjour Irina.
7: Bonjour Alexandre, bonjour Tiffany, bonjour à tous.
0: La météo avec le temps qui, bah tiens, heureusement, redevient un peu plus calme.
7: Oui, quelques brouillards ce matin entre la Normandie et les Hauts-de-France. Ensuite, le ciel est dégagé sur les trois quarts du pays. Plus de nuages dans le sud. Vos températures matinales, il fait actuellement 7 à Chaumont, 11 à La Rochelle, 13 à Tarbes, 14 à Paris et 16 à Montpellier. Les maximales sont comprises entre 20 et 27 degrés. Il fera beau tout le week-end sur la majeure partie du pays.
0: 400 lycées fermés ce vendredi. Hein.
7: Le mouvement a pris de l'ampleur hier. Près de 2000 personnes ont été interpellées. Matignon condamne des violences urbaines. Tous les préfets ont pris hier soir des arrêtés d'interdiction de manifester aujourd'hui aux abords des lycées fermés. Le ministre de l'Éducation, Édouard Geffray, reçoit ce matin les organisations syndicales représentatives des personnels, les associations de parents d'élèves et lycéennes, les blocus qui devraient tout de même se poursuivre ce vendredi avant une grande manifestation prévue mardi prochain. Justement, les premières peines sont tombées hier soir. Deux hommes tout juste majeurs ont été condamnés à Belfort à un an de prison avec sursis pour avoir lancé des projectiles sur les forces de l'ordre. Dans le reste de l'actualité, cette autre mobilisation, l'Organisation des transporteurs routiers européens et la Fédération des autocaristes indépendants ont appelé hier à une manifestation le 21 octobre et les jours suivants à Paris. Ils demandent plus de soutien au gouvernement face à la flambée des prix des carburants. C'est d'ailleurs dans ce contexte que les pays de l'Union européenne se réunissent ce vendredi pour tenter d'offrir une réponse unie face à l'envolée des prix des carburants. Les États-Unis accusent les Européens de ne pas en faire assez. Pour Washington, il faut puiser dans les réserves de gazole. L'actualité, c'est aussi Mediapart qui a authentifié, grâce à un huissier, les messages antisémites datant de 2013 attribués à Jordan Bardella. Le président du Rassemblement National a hier de nouveau démenti être l'auteur. Il annonce porter plainte pour faux et usage de faux. À retenir aussi, 50 000 coureurs et marcheurs sont attendus dès demain à Paris, après Brest et Marseille. Oui, Odyssée revient pour battre un record. Plus d'1 million d'euros a été récolté l'an dernier pour lutter contre le cancer du sein. Des dons essentiels. Écoutez Anne Bergougnou, directrice de l'association Odyssée.
8: Depuis 15 ans, on a pu contribuer à faire en sorte que les traitements soient personnalisés. Donc un traitement personnalisé, ça veut dire beaucoup moins de séquelles et d'effets secondaires pour une femme qui est en traitement et qui a donc une qualité de vie améliorée. Aujourd'hui, un cancer du sein dépisté précocement, très tôt, c'est 95% de chances de guérison, ce qui est c'est pas du tout 15 cas il y a 20 ans quand on a commencé. Donc on espère qu'à notre modeste contribution, on permet de faire avancer cette recherche et donc d'obtenir des meilleurs résultats pour les femmes.
7: Odyssée, ce sera aussi à Cannes le 25 octobre.
0: Enfin, notre Zizou est de retour au Stade de France.
7: Oui, troisième match des Bleus et le premier à domicile ce soir en Ligue des Nations. Après deux victoires, l'équipe de France de football affronte l'Italie. Coup d'envoi à 20h45.
0: Coup d'envoi, mais pas de coup de boule. Hein,
7: ah avec non, Materazzi. Non, c'est tout.
0: Merci beaucoup. Salut, à tout à l'heure.
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0: Christina Aguilera, comment va l'équipe ce matin ?
7: Bien, hein ?
0: Ouais, pas mal, Christina Aguilera. Et on se retrouve juste après, c'est parti.

0: Merci d'être là sur Chéri FM. Bruno Mars arrive, il y aura également Madonna, où on adore ce titre, Playlist 2000, Black Mamba sur Chéri FM. On va parler de quoi nous ce matin, du mois d'octobre?
1: Les astres, l'amour et les astres.
0: Ah,
1: que
0: mal,
1: vous réservent les astres selon votre signe astrologique? Eh bien, sachez déjà que Vénus rétrograde en scorpion.
0: Oh là, où ça craint?
1: Eh ouais, je voulais balancer comme ça, je me suis dit, faut faire ça comme un pansement.
0: Ah, faut pas le sortir comme ça, hein. Dis donc. Bon, j'espère que tout va bien pour vous. Bon vendredi 2 octobre, un anniversaire, celui de Franck des To Be Free. Il fête ses 54 ans, l'occasion de revenir sur la discographie de ce boys band. Vous êtes prêts ou pas?
2: Ah bah oui.
0: Allons-y. Bon, je sais que vous l'aimiez bien, il y avait aussi cette chanson. Toujours là pour toi, vas-y.

0: Et on termine avec ça, si vous le voulez bien.
1: J'ai fait une série.
0: Non.
2: Oui, c'était générique.
1: Ah
2: oui.
1: Bon?
2: Oui.
1: Je crois que Séverine Ferrer avait joué dedans.
0: C'est pas possible. Ah bah on lui posera la, on lui posera la, la question, exactement. Et Séverine Ferrer, on peut la retrouver quand sur Chérie FM?
1: 22h minuit tous les soirs.
0: Et bah voilà.
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0: Et bah comme ça, ça fait un peu de promo et ça fera des gens qui écoutent. Allez, Chérie FM, on se retrouve juste après ça. On s'écoute Bruno Mars, Madonna, Black Mamba. Bon vendredi.

0: dans les petites cloches de Noël de notre ami Bruno Mars.
1: Non, c'est du mariage, Alex.
0: Du mariage, voilà. Pardon.
1: Non, mais eh bien, ça tombe bien de parler de mariage. Parce que là,
0: vrai.
1: On va parler astrologie.
0: Ah, d'accord.
1: Les astres. Que vous réserve l'amour selon votre signe? On commence évidemment par les béliers. Changer de perspective. Voilà, tout simplement pour vous, lâcher un peu le contrôle. Pour les taureaux, attention, les émotions vont remonter à la surface.
0: Ah,
1: écoutez
0: mal.
1: Votre intuition. Les gémeaux, c'est ton signe.
0: Merci,
1: Alex, tends l'oreille. Place à la nouveauté. Sortez de la routine. Laissez un peu entrer de fantaisie. Bon, ça, tu sais faire.
0: Ouais.
1: Une rencontre inattendue pourrait surgir sans prévenir.
0: Ah bon ?
1: Suivez votre élan. L'amour aime les esprits libres.
0: Est-ce qu'ils disent vers quelle heure et quel jour à peu près pour la rencontre ?
1: Pour toi, c'est comme d'hab, tous les jours.
0: D'accord.
1: Cancer, c'est mon signe. Douceur et harmonie. Une rencontre sincère peut se construire naturellement.
0: Voilà, tu vois.
1: Ok, après, dites pas besoin de courir. Laissez le temps faire son œuvre. Super. Lion, vous rayonnez. Vierge, un mois pour prendre du recul. Balance, un nouveau départ. Amoureux, on continue avec les scorpions. Transformation profonde. C'est le signe de Louane
0: et
1: de Antoine.
0: Moi aussi.
1: Une page se tourne et prépare l'arrivée d'un nouvel amour.
2: Bah, il est là déjà. Hein.
1: Ouais, voilà, bah, Antoine, non, hein, ça fait des années qu'il est avec Flore. Hein,
0: mais juste avant, il y avait une page se tourne.
3: Ouais. Elle est en voyage depuis une semaine.
1: Sagittaire, le changement frappe à la porte. Capricorne, c'est Dimitri.
0: Ouais.
1: Un rééquilibrage permet de repartir sur des bases plus saines.
0: Ouais,
1: soyez honnête avec vous-même. Verseau, joli souffle d'espoir. Et enfin, les poissons, la douceur devient votre super pouvoir.
0: Et ben voilà, merci en tout cas. C'est sympa ce genre de petit truc là pour le mois d'octobre. Les rencontres, ça fait du bien. Madonna, Hang Up sur Chéri FM. Et attention, on joue au jeu de 6h20.

0: C'est le week-end. On vous souhaite un bon vendredi à l'écoute de Chéri FM. Teddy Swims arrive et du côté de la playlist 2000, il va pleuvoir des hommes. C'est Jerry Halliwell avec It's Raining Men sur Chéri FM.
1: Salut Aurélie, comment ça va?
2: Bonjour Alex, bonjour Tiffany, bonjour toute l'équipe.
3: Bonjour Aurélie.
1: Aurélie qui est en forme et ça fait plaisir.
0: Et en plus c'est génial. Aurélie, vous habitez Tremblay en France. Moi je le dis souvent, j'étais à Aulnay-sous-Bois.
2: C'est pas très loin, c'est vraiment juste à côté.
0: C'est pour ça que
2: on était voisins.
0: C'est ça, c'est pour ça que je me permettais de dire ça. Bon, qu'est-ce qu'on fait, Tiffany?
1: Un membre de l'équipe, un talent. Et ce matin, quel talent? C'est Antoine, vous savez, notre ami réalisateur et musicien qui va jouer du saxo. Enfin, c'est son saxo, c'est pas le vrai saxo de Joe, quoi.
0: Hein. Ouais, c'est ça.
1: Trouver pour votre mug collector Chéri FM le chanteur qui se casse derrière ses notes.
0: Et si vous ne trouvez pas, aucune inquiétude, on va vite vous donner la réponse. Parce que là, si vous trouvez, je dis chapeau. Hein. Attention, un membre, un talent.
1: C'est fou parce qu'en fait j'ai la réponse et même avec la réponse je trouve pas le titre.
0: Alors vas-y, refais un coup, vas-y.
1: Je te promets que je trouve pas.
0: Juste une photo de toi.
1: Ah, juste une photo de toi, d'accord.
0: Juste une photo de...
1: Oui.
2: Non.
1: Si. Juste une photo de toi.
0: Oui, allez, Matt Pokora.
2: Matt Pokora, vas-y,
0: Pokora. Vas-y, oui. Écoute, c'est...
1: Oh là là.
0: Ok, génial.
1: Bravo Antoine.
0: Surtout
1: bravo Aurélie, parce que là vraiment on vous a pas aidé et pourtant vous gagnez votre mug collector Chéri FM.
2: Merci.
1: Et Matt Pokora, voilà. Il est ce soir et demain en concert à l'Adidas Arena de Paris.
0: Plus on a des infos, génial. Gros bisous, on vous souhaite une belle journée.
2: Merci, bonne journée.
1: Salut,
2: désolée

0: Allez, vos artistes 2000 arrivent sur Chéri FM. Jerry Halliwell, Jennifer Page et bien sûr, vos messages. Belle matinée.
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0: 6h30, vous êtes là, quelle bonne nouvelle les amis. Jerry Halliwell arrive, Jennifer Page également. Irina Capron pour l'actualité.
1: Irina, bonjour.
0: Bonjour Irina.
1: Bonjour Alexandre, bonjour Tiffany, bonjour à tous.
0: La météo avec un temps un tout petit peu plus lumineux.
1: Oui, après dissipation des brouillards, de belles éclaircies sur pratiquement tout le territoire. Quelques nuages près de la Méditerranée. Côté Mercure, les températures continuent de baisser. Les minimales sont comprises entre 7 et 19 degrés. Au cours de la journée, il fera notamment 20 à Brest, 21 à Strasbourg, 22 à Paris, 24 à Lyon et 26 à Nice.
0: Matignon qui condamne les violences urbaines après le blocus des lycéens.
1: Des proviseurs blessés, des établissements saccagés, un ravagé par les flammes à Nantes. Près de 2000 personnes ont été interpellées hier. Aujourd'hui, 400 lycées sont fermés. Le mouvement prend chaque jour de l'ampleur. Il devrait se poursuivre ce vendredi. Et les organisations promettent une grande manifestation mardi prochain. Le ministre de l'Éducation, Édouard Geffray, reçoit aujourd'hui les syndicats et les associations de parents d'élèves et lycéennes. Dans l'actualité également, le prix à la pompe du gazole qui a atteint un nouveau sommet historique avec une moyenne de 2,24 € le litre. Les pays de l'UE qui se réunissent aujourd'hui pour tenter de trouver une solution afin de faire face à cette flambée des prix. Les transporteurs routiers et les autocaristes indépendants appellent à la mobilisation à partir du 21 octobre à Paris. Justement, les États-Unis demandent à l'Europe d'améliorer la situation et de faire baisser les prix des carburants. Pour Washington, les pays de l'UE doivent mettre immédiatement à disposition des volumes supplémentaires. L'actualité, c'est aussi cette nouvelle reconstitution prévue aujourd'hui dans le Tarn, 6 ans après la mort de Delphine Jubilard. Cet été, Cédric Jubilard a avoué avoir tué sa femme, une étape nécessaire avant le procès en appel de l'homme de 39 ans qui sera jugé début mai. Elle doit permettre de déterminer si son passage à l'acte était prémédité ou non. Du foot ce soir, France-Italie à 20h45 depuis le Stade de France, troisième match des Bleus en Ligue des Nations.
0: Enfin, ils fêtent leurs 30 ans de carrière.
1: Oui, le groupe Neg Marron fait le grand bilan, un anniversaire qui se passe sur scène. Jackie et Benji se produisent ce soir au Zénith de Paris, un concert particulier pour les artistes.

0: On adore Jerry Halliwell, Jennifer Page et Kyo.
1: On espère que vous allez bien. Ouais. Doux réveil pour vous. Laissez-nous un petit vocal sur le compte Instagram Le Réveil Chéri. On en parle et surtout, tous ensemble, on y répond.

0: Jennifer Page arrive sur Chéri FM. Kyo, on sera plaisir avec Timbaland et Nelly Furtado. Ça, on adore, c'est la playlist de Chéri FM. Merci de passer par le Réveil Chéri ce matin.
1: Oui, merci à Florence pour ce vocal qui est assez parlant.
0: Ah bon ?
2: Coucou Alex et Tiffany. Salut. Alors moi, j'ai un petit coup de gueule. Voilà. J'ai voulu réserver mes billets de train pour Noël. Et en fait, ça a été la douche froide lorsque j'ai vu le prix des billets qui était plutôt élevé par rapport à ce qui avait été annoncé. Donc, petit coup de gueule ce matin.
1: Alors, je tiens à rassurer Florence. Ouais. Rassurez-vous, il y aura des grèves à Noël. Avec la SNCF.
0: Non, mais
1: donc,
0: à chaque fois,
1: votre billet sera annulé. Ne vous inquiétez pas.
0: C'est ça. Et rembourser, machine à gaz pour se faire rembourser, évidemment. C'est un enfer, mais chaque année, c'est la même chose. Comme tu dis, il va y avoir une grève deux jours avant les vacances. Et les billets, genre le billet à 17 euros et tout ça, que dalle. Tiens, par exemple, Loane, t'as voulu réserver pour Toulouse.
3: Ouais, c'est ça. Je voulais rentrer à Noël, aller voir mes parents.
0: Oui.
3: Un intercité, donc 7 heures. 7 heures, une journée entière, loin.
0: Écoute,
3: 70 euros.
0: Et si jamais c'était l'aller, si c'était direct, je crois que c'était 150, donc, non ?
3: C'est ça, 150 euros pour 5h30.
0: Voilà, génial.
3: Et c'est minimum. Hein.
0: Non, mais c'est un truc.
3: Et franchement, je me sens plus concernée, donc je laisse le problème aux autres.
4: Finalement, on lui dit merci.
3: Finalement, je lui dis un grand merci.
0: Ouais, c'est
3: merci
0: sûr, on dit un grand merci à son ex hein, qui
3: habitait dans le sud.
0: Ouais, ouais.
3: Donc maintenant, plus de voilà, voyage en train.
0: Non, maintenant, elle fait des économies. Voilà. Bon, Jennifer Page sur IFM. T'as raison, et c'est vrai que ça doit faire un sacré budget. Hein,
1: ah, bah ça fait plus d'affaires chez Zara, ça c'est sûr.
0: Pas mal, ça c'est sûr. Allez, chérie FM, 6h38.

0: très bon vendredi à l'écoute de Chéri FM. Se prépare Kyo Timbaland, mais pour l'heure, votre horoscope du jour. Et on commence, si vous le voulez bien, par les béliers aujourd'hui. Allons-y.
1: Rien ne pourra vous arrêter aujourd'hui.
0: Les taureaux, la fête vous tend les bras pour rompre la routine.
1: Gémeaux, vous êtes le signe Chéri FM aujourd'hui. De nouveaux projets audacieux vont prendre forme.
0: Les cancers, le besoin de vous sentir entouré et rassuré se fait sentir.
1: Lion, réfléchissez avant de faire certaines dépenses.
0: Ah oui, c'est vrai. Les vierges, la période est propice aux grandes discussions.
1: Balance, soyez prêts à vous battre pour atteindre vos objectifs.
0: Les scorpions, profitez du bon temps qui vous est accordé.
1: Quant à vous les sagittaires, ayez confiance en votre charme naturel.
0: Capricorne, vous vous sentirez plus détendu et confiant que d'ordinaire.
1: Pour vous les Verseaux, des opportunités exceptionnelles vont se présenter à vous.
0: Et enfin les poissons, songez à profiter des plaisirs simples de la vie.
1: Vous allez adorer. Je vais vous parler d'une chose. Alors ça peut paraître banal et anecdotique comme ça, les emballages, vous savez, avec ouverture facile.
0: Ah oui.
1: Pourquoi c'est jamais facile de les ouvrir?
0: Ah, c'est vrai qu'à chaque fois c'est
1: une galère. Il y a une explication, ça y est, on sait pourquoi.
0: Ah, pas mal. Par exemple, le sachet de fromage râpé.
1: Le pire, celui-là.
0: Ok, celui qu'il faut couper aussi.
1: Ouais, c'est ça.
0: Ok, tu nous dis tout. On s'écoutera Kyo, ça c'est sûr, et Timbaland et Nelly Furtado et Justin Timberlake. Gimmick. C'est sur Chéri FM que ça se passe, toute l'équipe vous dit bonjour.
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0: 7h50, Chérie FM. On s'écoute Timbaland, Nelly Furtado. Il y aura également Britney Spears. On jouera tout à l'heure, hein. On a le temps, mais avant cela, j'aimerais qu'on revienne sur l'information du jour. Tiffany.
1: Non, mais c'est une vraie info. Il y a des vrais chercheurs qui sont pensés là-dessus. Pourquoi les paquets avec les produits alimentaires, où il y a écrit ouverture facile, c'est tout sauf une ouverture facile.
0: Exactement.
1: C'est un casse-tête. Et alors, juste petite parenthèse, c'était quand même devenu une affaire d'État. Il y avait le gouvernement qui s'était emparé de la question il y a quelques années et qui avait créé une commission, je cite, à l'ouverture facile. Bon, ça avait été un flop.
2: Ah bon,
1: mais on parle le Nutella par exemple.
0: Tu le prends, l'intérieur.
1: T'es obligé de mettre un coup de couteau sur toute la longueur. L'étiquette dorée, l'opercule, c'est impossible. Le jambon, tu le fais avec les dents. Ou alors, pareil, t'es obligé de l'ouvrir au couteau.
0: Le lait aussi, le petit pareil.
2: Oh non,
0: comme
2: ça,
0: le.
2: Ça va.
1: Non,
2: ah
1: ça
2: bon,
1: va.
2: Comme
1: le
2: Nutella,
1: gruyère. Le gruyère, t'es obligé d'abord de mettre un coup de ciseau et ensuite d'ouvrir le truc. Paquet de gâteaux, bon, Dimitri, il le sait, les paquets de bonbons, je les éventre. Eh bien, il y a une explication. Non, c'est à cause des machines.
0: Bon, c'est chiant.
1: T'arrête. Ouais, les réglages. Alors, il y a une réponse. Les machines, les réglages sont mal faits. La languette peut être mal placée. Le geste peut être pas naturel. Et enfin, c'est une question d'argent. Parce qu'écoutez bien, pour avoir un emballage vraiment facile à ouvrir, qu'est-ce qu'il faut ? Des systèmes plus sophistiqués, donc plus d'argent.
0: Okay.
1: Plastiques spéciaux, des coupes précises, machines plus lentes. Ça coûte plus cher et ça ralentit la production.
0: D'accord.
1: Du coup, qu'est-ce qu'elles font les marques ? Eh bien, elles gardent les emballages moins chers, mais moins pratiques.
0: D'accord.
1: Donc, on n'est pas sorti de l'auberge.
0: On
1: vous dit qu'on va encore utiliser les dents et les ciseaux.
0: Eh bien, tu vois, je trouvais ça au départ vraiment...
1: Chiant.
0: Oui, et là, vraiment, j'ai trouvé ça vachement bien.
1: Ouais.
0: Non, mais...
1: Parce qu'on peut parler des rasoirs aussi. Parce que les rasoirs, c'est carrément un cadenas qu'il y a dessus.
0: Ah
1: vous savez,
0: oui, c'est vrai. Oui. Exactement.
1: Les yaourts. Pied de biche pour les... Non, le yaourt, c'est pas si.
2: Dans les pubs pour yaourt, ils tirent comme ça, c'est tout propre. Moi, quand je tire, il reste du papier autour du pot.
0: Génial comme bruit.

0: 6h54, c'est Chéri FM que vous écoutez. Attention, les infos de 7h et juste après, à 7h10, mon incroyable histoire du jour. Vous allez voir qu'un simple petit retard peut vraiment tout changer dans votre vie. Et côté musique, on sera plaisir, on vous fera plaisir avec Tiffany, avec ça. Lady Gaga sur Chéri FM. Et c'est qui ça?
1: C'est Britney Spears.
0: Exactement, bien joué. Avec Stronger sur Chéri FM.
1: Je l'adore, Brit. Pardon? Je t'adore, ma copine Brit.
0: Bah, elle t'entend. Thank you, Tiffany. À tout de suite sur Chéri FM.

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18: Les serres du Point du Jour à Babeuf, entre Noyon et Chenies, vous offrent l'heure. Il sera bientôt 7h.
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19: Soyez les bienvenus sur Chérie FM. On vous souhaite un bon début de week-end, bon vendredi. La playlist 2000 continue avec Britney Spears. On est bien ce matin.
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0: Voici les infos sur Chéri FM dans le Hainaut et en Picardie avec Anthony Beck. Anthony, bonjour.
17: Bonjour Alex, bonjour à tous. À la une, 400 lycées fermés ce vendredi. Le mouvement a pris de l'ampleur hier. Près de 2000 personnes ont été interpellées. Matignon condamne des violences urbaines. Tous les préfets ont pris hier soir des arrêtés d'interdiction de manifester aujourd'hui aux abords des lycées fermés. Le ministre de l'Éducation, Édouard Geoffrey, reçoit ce matin les organisations syndicales représentatives des personnels, les associations de parents d'élèves et lycéens. Les blocus devraient tout de même se poursuivre ce vendredi avant une grande manifestation prévue mardi prochain. Pour ainsi maintenir l'ordre et la sécurité, la préfecture de l'Aisne a pris plusieurs arrêtés à Lens, Saint-Quentin, Soissons et Château-Thierry. Trois arrêtés préfectoraux entreront en vigueur ce vendredi 2 octobre pour encadrer les rassemblements lycéens après 54 interpellations en quelques jours. Dans certains lycées dans le Nord, les cours seront assurés en distanciel et les rassemblements aux abords de certains établissements sont interdits. Dans le reste de l'actualité, cette bonne nouvelle pour le tourisme dans les Hauts-de-France. Le nombre de nuitées réservées et honorées est en hausse sur la région. Il s'agit de l'indicateur pour évaluer l'état de santé du tourisme sur un territoire. Selon l'INSEE, près de 2 600 000 nuitées ont été enregistrées entre avril et juin 2026. La fréquentation hôtelière progresse ainsi dans la région de plus 0,8% par rapport à 2025. Concernant la clientèle étrangère, au printemps, l'organisme enregistrait une forte hausse de Néerlandais, d'Allemands et de Belges et une baisse de touristes britanniques. J-1 avant le retour de la kermesse de Cambrai, l'événement qui a lieu samedi et dimanche au Palais des Grottes. Un week-end festif avec sur scène entre autres Fatal Bazooka et Michael Youn et Rizza le samedi et Hermès Houseband, Bonham Legend, Philippe Laville, Stone et bien d'autres le dimanche. C'est complet le samedi mais il reste des places pour le dimanche. Tarif à partir de 25€, info et réservation sur lakermessedecambrai.fr. Et enfin, après sa fermeture estivale, elle rouvre ses portes ce samedi. La patinoire du complexe La Bulle à Saint-Quentin propose sa soirée officielle de réouverture ce samedi de 19h30 à minuit sur le thème du Festival de Cannes avec location de patins offerte. D'autres événements thématiques suivront tout au long de ce mois d'octobre.
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17: Et après la dissipation de quelques brumes et brouillards ce matin, le soleil va s'imposer largement sur la région. Le mercure reste doux. Les valeurs sont comprises entre 10 et 12 degrés ce matin. 19 à 20 degrés pour cet après-midi dans le Hainaut ainsi qu'en Picardie. C'est la playlist 2000 et la bonne humeur avec toute l'équipe du Réveil Chéri pour vous accompagner. Et l'info revient dans moins de 30 minutes sur Chéri FM.
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0: 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C'est l'équipe du Réveil Chéri.
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0: Smith arrive sur Chéri FM là dans une minute. Il y aura également Lady Gaga ou encore Pink. En plus, la bonne nouvelle, vous le savez peut-être, mais je redis si vous nous rejoignez, c'est qu'ici sur Chéri FM, on est tranquille. Il y a 30 minutes de musique non-stop.
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0: Ça gagne, et c'est vrai que par exemple, hier, on était à une seconde ou deux secondes, évidemment, des 500 euros, des 5 000. Bref, on en profite ce matin. Un simple petit retard peut vraiment tout changer. C'est mon incroyable histoire du jour, et c'est juste après sur Chéri FM. Belle matinée. Will Smith, il est là, Man in Black. On adore ce titre. Ouh, il va faire. Enfin, il le fait beaucoup mieux. Hein.

0: Lady Gaga arrive sur Chéri FM. Il y aura également Pink. Mais avant cela, incroyable histoire ce matin. Je vous emmène, tiens, à Narbonne.
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0: Alors pourquoi Charles Trenet?
2: Oui, alors vraiment pourquoi? Parce qu'à part une chanson de l'angoisse, avec tout le respect que j'ai pour Monsieur Trenet.
3: Il vient de Narbonne, j'imagine.
0: Merci beaucoup.
2: Okay.
0: Je vous présente Nicolas. Il a 32 ans. Lundi dernier, Nico sent un peu patraque. Coup de chance. Il trouve un rendez-vous pour l'après-midi même. Alors, pas chez le médecin, mais directement en pharmacie. Si vous connaissez peut-être ce système, vous savez, il y a une petite cabine avec un écran qui permet de consulter un médecin visioconférence.
2: Oui,
0: hein, ça arrive. Ok, je sais que toi, tu consultes assez régulièrement.
2: Ouais.
0: Nico arrive à la pharmacie, pile à l'heure, à 18h, il s'installe dans la cabine. Mais problème, le médecin est en retard. Bon, ça peut arriver
2: ça,
0: comme tous les médecins.
2: Ils sont toujours en retard.
0: Merci Tiffany. Alors, qu'est-ce qu'il fait Nico? Eh bien, il attend.
2: Oh non.
0: Donc, il attend 10 minutes. Mmh. Il attend 30 minutes. Il attend une heure, le mec, dans la cabine.
2: C'est long, quand même.
0: 1h30. Il est courageux, moi, je serais déjà parti.
2: Ouais, t'abandonnes, là.
0: Au final, c'est seulement à 19h50 que le médecin décroche. Il s'excuse pour le retard, quand même, la moindre des choses.
2: Ouais.
0: Et il commence la consultation à distance. Et 10 minutes plus tard, le truc du médecin, Nico se rend compte, évidemment. Alors, 10 minutes plus tard, le rendez-vous est terminé.
3: Hein?
0: Nico, il sort de la cabine. Et comme Corneille, Nico se rend compte qu'il est seul au monde. Dans la pharmacie, plus personne.
2: Non, arrête. Ils l'ont oublié dans la cabine.
0: Les lumières sont éteintes, la porte
2: c'est
0: est fermée.
2: Pas possible,
0: oui, il est 20h05, le pharmacien
2: Allez.
0: Est parti. Le commerce a fermé ses portes il y a 5 minutes. Nico appelle les secours, qui tentent de joindre le responsable de la pharmacie en vain. Il va devoir attendre l'ouverture le lendemain matin.
2: Oh là là, l'enfer.
0: Alors, pour Nico, hors de question, il a finalement réussi à trouver une petite fenêtre et il a sauté. Et il est retourné dans les rues de Narbonne pour ensuite rentrer chez lui. Quelle histoire de fou quand même.
2: Hein. Je suis pas une voleuse, hein, mais
0: pourquoi
2: j'aurais pris tellement de choses dans la pharmacie. Pas
0: qu'est-ce que j'avais pas du tout ça en tête.
2: En fait, j'aimerais être enfermée dans une pharmacie.
0: C'est vrai?
2: Ouais. Non, mais il y a un coup. Pourquoi tu me regardes comme ça
0: par exemple, il y a des auditeurs.
2: C'est la jupe crayon.
0: C'est vrai que ta jupe te va à merveille aujourd'hui. Allez, je le dis, maîtresse dominatif.

0: Allez chérie FM, Pink se prépare, il y aura également Lady ou encore Marc-Antoine. C'est ça la playlist 2000 qu'on partage avec vous pour bien débuter ce week-end sur Chérie FM.
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2: Elsa, Elsa,
0: ah, Elsa.
2: Bonjour.
0: Elsa est avec nous, applaudissements.
3: Super.
0: Bonjour,
3: oui. Bonjour
0: Elsa.
2: Salut Elsa.
0: Alors moi j'étais parti sur t'en vas pas si
2: oui,
0: tu l'aimes.
2: Mais...
0: T'en vas pas.
2: Non.
0: Papa, si tu l'aimes, dis-lui quelle est la femme de ta vie.
4: Papa, fais pas de conneries.
0: Comment ça va Elsa?
3: Ben, ça va très bien. Je suis trop contente de vous avoir.
0: Et ben, c'est
2: nous
0: cool.
2: Aussi, on est ravis.
0: Qu'est-ce que vous voulez qu'on fasse? On joue comme ça, c'est plié.
2: Ouais.
0: Allez,
2: okay,
0: on y va.
2: C'est parti.
0: Direct. C'est bien.
2: Le numéro mystère vient ici de s'afficher. À vous de le trouver. Il est entre 0 et 10 000. 3 paliers, 500 euros en 15 secondes. 5 000 euros en 10 secondes. Ou 10 000 euros en 5 secondes. Qu'est-ce qu'on fait, Elsa?
3: Je vais tenter 5 000 en 10 secondes.
0: Eh bah, ben, 5 000 en 10 secondes.
2: Oh là
0: quelle
2: là.
0: Bonne idée. Elsa, avance là votre numéro mystère, s'il vous plaît.
3: 7 200.
0: Mauvaise réponse, rien de grave. Attention, 10 secondes. C'est court, donc on ne traîne pas. 7 200,
3: oui.
0: C'est moins, top.
3: 5 000.
0: Moins.
3: 4 000.
0: Moins.
3: 3 000.
0: Moins.
3: 2
0: 000. Plus.
3: 1500.
0: Bah, plus.
3: 2500.
0: Ah, bah moins.
3: 2300.
0: Bah plus.
3: 2400.
0: Alors c'était 2000.
2: Ouais, pas loin, pas loin.
3: Oui,
2: pas loin
3: c'était du court.
0: Ah, ouais, c'était court, mais c'était pas mal et pas loin, puisque c'était 2428.
3: Ah ouais.
0: Bon, c'est pas grave, c'est pas grave.
2: Vous savez que vous gagnez un cadeau, Elsa.
0: C'est quoi, hein?
3: Oui.
2: Il est top ce matin. Expérience Happy Bien-être, un massage pour vous. Un soin du visage, gommage, beauté des mains, sauna, hammam. Vous choisissez, Elsa, et on est ravis, d'accord?
0: Eh ben, super.
3: Eh ben, parfait, impeccable.
2: Avec plaisir.
3: Merci beaucoup.
0: Très beau cadeau, bravo, hein. On vous fait un gros bisou. Et
3: oui,
0: on
3: merci
0: se dit. Eh ben, de rien.
3: Aussi.
0: Et on se dit à très vite sur Chérie FM, d'accord?
3: Oui, d'accord. Merci beaucoup.
0: Salut,
2: salut Elsa.
0: C'est nous qui vous remercions. 7h21, Chérie FM, c'est Pink ce matin. Right.

0: réveil chéri FM, Lady arrive, il y aura également Marc-Antoine, Rihanna et surtout le blind test du jour, des titres traduits en allemand et vous allez me dire pourquoi.
1: Parce que c'est la journée internationale.
0: Pour rien du tout, j'avais envie. A tout de suite sur Chéri FM.
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0: Allez, 7h30, chérie FM. Ce que je vous propose, les infos, et juste après, on écoute Lady ce matin.
1: Tout de suite, les infos à Chérie FM dans le Hainaut et en Picardie avec Anthony Beck. Bonjour Anthony.
2: Bonjour à tous. À la une, le prix à la pompe du gazole a atteint un nouveau sommet historique avec une moyenne de 2,24€ le litre. Les pays de l'UE se réunissent aujourd'hui pour tenter de trouver une solution afin de faire face à cette flambée des prix. Les transporteurs routiers et les autocaristes indépendants appellent à la mobilisation à partir du 21 octobre à Paris. Dans l'actu également, le mouvement des lycéens prend chaque jour de l'ampleur. Il devrait se poursuivre ce vendredi et les organisations promettent une grande manifestation mardi prochain. Le ministre de l'Éducation, Édouard Geoffrey, reçoit aujourd'hui les syndicats et les associations de parents d'élèves et lycéennes. Dans le reste de l'actualité, après les journées du patrimoine, place aux journées du patrimoine économique. À partir d'aujourd'hui jusqu'au dimanche, à cette occasion, les entreprises ouvrent leurs portes comme Stellantis à Ordin. L'usine d'assemblage de véhicules utilitaires et de transport de personnes sort chaque jour 650 véhicules pour 7 grandes marques automobiles. Pour en savoir plus, rendez-vous ce vendredi, c'est gratuit. Inscription sur le site patrimoineeco.fr. C'est le Festival de l'environnement et du développement durable ce samedi au parc d'Ille à Saint-Quentin. Au programme village pédagogique, mobilité, recyclage, projection et parcours sur la biodiversité, entre autres. C'est toute la journée de 10h à 17h, des animations entièrement gratuites. Vivez la magie de la foire Saint-Michel tout ce week-end à Péronne. Venez tester ses attractions foraines et ses nombreux stands variés. Et ce samedi, ne manquez pas la braderie commerciale et le feu d'artifice de clôture dès 22h30. La foire Saint-Michel fermera ses portes ce dimanche. Et enfin, place aux animaux. Dimanche également à Valenciennes, un après-midi festif et convivial conçu pour renforcer votre complicité avec votre compagnon. Avec au programme rencontres avec des créateurs et des professionnels du secteur animalier, démonstration d'éducation canine en direct, initiation à l'éduc rythmique et à la Zumba Dog, mais aussi l'élection de Miss et Mister Canin. Des activités ouvertes à tous. Les chiens doivent obligatoirement être tenus en laisse pour la sécurité de chacun.
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2: Et c'est une météo anticyclonique pour ce vendredi. Quelques brumes et grisailles ce matin et de belles éclaircies suivront pour la journée. Le vent reste discret, les températures douces. Comptez de 10 à 12 degrés actuellement ce matin. 19 à 20 degrés attendus au meilleur de la journée en Picardie ainsi que dans le Hainaut. C'est sur Chéri FM, la playlist 2000 qui redémarre avec toutes l'équipe et la bonne humeur. Du réveil chéri, on se retrouve à 8h.
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0: Salut les toufous, comment ça va?
4: Salut les fifous.
0: Salut, vas-y.

7h37, c'est Chéri FM que vous écoutez, les amis. J'espère que tout va bien pour vous. Bon début de week-end, bon vendredi. Je peux vous dire que dans l'équipe, ils sont tous déchaînés là aujourd'hui.

0: avec le blind test, de temps en temps, je vous fais voyager, on fait des reprises des titres des années 2000 en japonais. Qu'est-ce qu'on a fait?
1: Et là, c'est en allemand.
0: Exactement, aujourd'hui, pour changer, vous allez voir, il y a des versions qui sont assez étonnantes. Un exemple de qui? De quoi s'agit-il?
2: Ich

0: c'est dur hein, quand même. Hein.
1: Ah oui. C'est dur à écouter.
0: Attention, le. Bah, ça change comme ça, y a des... oui. ça existe un peu partout, évidemment. Oui. Attention, c'est parti. De qui, de quoi s'agit-il en allemand?
2: Tais-toi, Dimitri. Attends.
0: Vas-y.
1: Moi, je te laisse. C'est long, hein.
0: Ah, pas tell me why, c'est en allemand. Les Backstreet Boys. Allez, attention, de qui, de quoi s'agit-il en allemand?
2: Malheureusement, le monsieur qui...
1: Avicii.
0: Avicii, parce que Da Vinci...
1: Parce que c'est le Da Vinci Code,
0: c'est un livre. Da Vinci Code, c'est un livre, ou au cinéma, enfin comme vous voulez. Attention, de qui, de quoi s'agit-il? Tu l'as, Dimitri.
2: And this is crazy.
0: Ouais, mais c'est pas ça.
2: Carly Rae Jepsen.
0: Juste pour faire ce genre de truc, hein, évidemment. Hein.
3: C'est fini.
0: Ah, bah oui, c'est fini. C'est
2: ah, bah j'ai gagné.
0: Eh bah voilà, bravo. Marc-Antoine.

0: C'est la playlist 2000 sur Chéri FM. On écoute All City juste après là. All City, il y aura bah, là, artiste 2000, Rihanna, s'il vous plaît. Et attention dans le Chéri Quiz, oui. Je vous propose l'équipe du Réveil Chéri et vous qui nous écoutez les amis, ce soir il y a une fête pas comme les autres qui se passe à Barcelone, c'est organisé par un Français et pour y entrer il faut un critère très précis.
1: D'accord,
0: vous réfléchissez
1: okay, on réfléchit, ouais.
0: Allez à tout de suite sur Chéri FM.

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0: City arrive sur Chéri FM, tout comme Alex Godino ou encore B.O.B. Ça, j'adore ce titre. Mais avant cela, pas de précipitation. Ce que je vous propose, c'est qu'on revienne sur l'actualité légère de ces dernières 24 heures. C'est le Chéri Quiz à 7h49. Attention, si vous êtes vers Rennes, ce sera vendredi prochain. J'ai deux choses à vous proposer. Une soirée ce soir et une autre vendredi prochain. Là, j'ai une idée de sortie. Ça se passera dans le stade, à Rennes, donc, de 29 000 personnes. De quoi s'agit-il ?
1: Alors, ce serait mon rêve, dans le stade, une chenille géante.
0: Alors, c'est pas ça, mais ça pourrait se faire.
1: Ah.
2: Du football. Du foot, mais avec des boules de pétanque.
0: du football.
1: Ça doit faire mal aux pieds, hein ?
2: Ouais, tu mets des grosses bottes.
1: Des crampons.
2: Ou des Rangers.
0: Il s'agit d'un karaoké géant.
1: Ah,
0: et oui, 30 euros la soirée avec le repas compris. Et en plus, c'est pour la bonne cause. Ah. Tous les bénéfices iront à l'association l'établissement rennais du sein pour lutter, évidemment, contre la lutte contre le cancer du sein à l'occasion d'Octobre Rose. Pas mal, non ? Bonne initiative.
2: Oui.
0: On l'a déjà vu 73 fois et elle va revenir une 74e fois en 2029, mais sous une autre forme. De quoi s'agit-il ?
1: Peut-être une comète, mais elle n'aura pas une forme ronde. Elle sera carrée.
0: Non, pas du tout.
1: Non.
2: La Vierge. On dit souvent, t'as vu la Vierge ? Que jamais. Un vieux sous une autre forme.
1: On est un peu crevé aujourd'hui, on n'a pas trop d'inspi.
0: Ah ben, ça fait 8 ans que vous êtes crevés, les enfants. Il s'agit, écoutez, la série Game of Thrones va revenir, mais en film. C'est la série la plus vue de l'histoire. Le film ne se déroulera plusieurs siècles avant. On ne connaît pas encore le casting. Sorti au ciné en 2029. Ouais, faut arrêter les séries, les suites, les déclinaisons.
1: De trucs et tout, on fera jamais mieux que la première.
0: Comme les Star Wars. Ce soir, une fête donc pas comme les autres à Barcelone, organisée par un Français. Pour y entrer, il faut un critère très précis. Vas-y, tu fais.
1: Il a demandé à tout le monde un truc hyper cliché, genre d'entrer avec un béret, une baguette.
0: Ah, le truc. Non, mais c'est drôle. Alors, vas-y, la lumière.
2: On doit savoir se mettre la tête à l'envers, mais au premier degré. Genre, on doit savoir marcher sur les mains.
0: Non, c'est être grand. Pour les hommes, il faut mesurer plus d'1m83 et pour les femmes, plus d'1m70. La raison, l'organisateur français trouve que les grands sont trop stigmatisés. Du coup, c'est les plus petits qu'ils laissent dehors.
1: Oh, c'est honteux.
0: C'est complètement con.
1: T'as son numéro, je veux l'insulter. Je déteste cette discrimination comme ça.
0: Eh ben écoute, je pense qu'on va l'appeler en direct. Juste après ça sur Chéri FM. Il est 7h51.

0: Chérie FM, bon vendredi 2 octobre les amis. Tous les jours à 7h55, on parle évidemment du sondage.
1: 58% d'entre nous ont cette habitude de sommeil. Laquelle ?
0: Une habitude de sommeil ?
1: Ouais. Alex, ça te ferait un peu flipper, toi.
0: Ah bon ?
1: Alors, c'est pas... Moi, vous le savez, ce que je fais quand je dors, quand je me réveille.
0: Oui, tu mets la... Et quand tu dors, t'as la jambe en l'air.
1: Non, pas du tout.
0: Bah, c'est ce que tu nous as dit l'autre fois.
1: J'ai la jambe pliée, relevée.
0: Relevée.
1: Non,
0: pardon.
1: Oui, c'est pas le cirque du soleil quand je dors.
0: Bah, j'en sais rien, moi, on a déjà
1: non,
0: vu dormir ensemble.
1: Je me lève, je mange et je me lève, je mange dans le noir et je fixe un mur.
0: D'accord, ok. Oh la vache.
1: Ah, c'est obsession.
0: Oh là là. Comment que... Même si c'est le cercle du soleil, ce serait sympa quand même à voir. B.O.B. sur Chérie FM, on vous donne la réponse évidemment du sondage juste après. On pourra faire quelques propositions ?
1: Oui, s'il vous plaît.
0: Et on écoutera Katy Perry sur Chérie FM. Tu penses à quoi, Dimitri ?
2: Là, précisément, rien du tout.
0: Ça se voyait ! Ah oui, tu l'éteins, là, tout de suite sur Chérie FM.
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13: Les serres du point du jour à Babeuf, entre Noyon et Chenille, vous offrent l'heure. Il sera bientôt 8h.
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3: Vous êtes là. Quelle bonne nouvelle. J'espère que tout va bien pour vous. On vous souhaite un bon vendredi. C'est Chérie FM que vous écoutez. Alex Godino arrive.
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3: Voici les infos sur Chérie FM dans le Hainaut et en Picardie avec Anthony Beck. Anthony, bonjour.
5: Bonjour à tous. À la une, la mobilisation lycéenne doit se poursuivre aujourd'hui après les violences d'hier, des établissements incendiés, des proviseurs agressés, des élèves et des gendarmes blessés. Près de 2000 personnes ont été interpellées hier. Résultat, 400 lycées restent fermés aujourd'hui avec interdiction de manifester aux alentours. Les cours seront donnés à distance. Le ministre de l'Éducation dénonce un mouvement pris en otage par des groupuscules ultra-violents. Il reçoit ce matin les représentants des syndicats lycéens et associations de parents d'élèves. Une grande manifestation est prévue mardi prochain. Pour ainsi maintenir l'ordre et la sécurité, la préfecture de l'Aisne a pris plusieurs arrêtés. À Laon, Saint-Quentin, Soissons et Château-Thierry, trois arrêtés préfectoraux entreront en vigueur ce vendredi pour encadrer les rassemblements lycéens après 54 interpellations en quelques jours. Dans certains lycées et dans le Nord, les cours seront assurés en distanciel et les rassemblements aux abords de certains établissements sont interdits. Dans le reste de l'actualité, cette bonne nouvelle pour le tourisme dans les Hauts-de-France. Le nombre de nuitées réservées et honorées est en hausse sur la région. Il s'agit de l'indicateur pour évaluer l'état de santé du tourisme sur un territoire. Selon l'INSEE, près de 2 600 000 nuitées ont été enregistrées entre avril et juin 2026. La fréquentation hôtelière progresse ainsi dans la région de plus 0,8% par rapport à 2025. Concernant la clientèle étrangère, au printemps, l'organisme a enregistré une forte hausse de Néerlandais, d'Allemands et de Belges et une baisse de touristes britanniques. Parmi les rendez-vous, Octobre Rose, la CPTS du pays du Cambrésis organise une grande matinée de mobilisation ce samedi. C'est au premier étage du marché couvert de Cambrai, de 8h30 à 12h30. Sur place, un espace d'information et de prévention avec la présence de professionnels de santé de proximité pour répondre à toutes vos questions. Allez, on termine avec cette marche et course solidaire à l'occasion d'Octobre Rose ce week-end à Noyon. Venez participer ce samedi au parcours du soutien-gorge. C'est sur la place Bertrand Labarre dès 15h avec stand de sensibilisation, prévention, bien-être et sport. Et à partir de 17h, la marche de 6 km ou la course de 12 km avec la possibilité de porter un soutien-gorge autour du cou ou à la taille pour symboliser votre soutien. La participation est de 5 € reversée à la lutte contre le cancer du sein. À noter aussi une marche rose ce dimanche, c'est à l'étang du Vignoble à Valenciennes. C'est de 9h à midi.
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5: Et après la dissipation de quelques brumes ce matin, le soleil va s'imposer largement sur la région. Le mercure reste doux. Les valeurs sont comprises entre 10 et 12 degrés actuellement, 19 à 20 degrés pour cet après-midi, notamment à Catillon ou encore Erleville. Et sur le DAB, c'est à Vic. Voilà pour l'essentiel de l'actualité. On se retrouve dans moins de 30 minutes. Et tout de suite, c'est toute l'équipe du Réveil Chéri.
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0: Pam, pam, superbe. 8h07, Chérie FM, 30 minutes de musique non-stop. Elle est là, Katy Perry, et il y aura également Nars Barclay. Et dans une minute, B.O.B., j'adore ce titre, Airplanes sur Chérie FM.
1: Alors, est-ce qu'ils ont réfléchi? 58% d'entre nous ont cette habitude de sommeil. Laquelle?
0: C'est quoi cette introduction?
2: Alors,
0: est-ce qu'ils ont réfléchi? Eh ben moi, j'ai réfléchi à rien du tout.
1: Bah alors?
0: Qu'est-ce que tu dis?
3: Ils sucent leur pouce pour s'endormir, par exemple.
1: Alors,
3: ou ils ont un doudou, un truc comme ça.
1: Non, c'est pas ça.
0: Petit bonhomme.
4: Ils parlent dans leur sommeil.
1: Oh, moi je fais ça. C'est horrible. Tu dis quoi, Louan, par exemple, si quelqu'un te le répète après?
5: La dernière fois, on m'a dit que j'ai dit accélère, accélère.
3: Tu regardes trop la F1.
1: Ouais, ça doit être fan de F1. Elle adore les 800 000
5: tonnes. C'est vrai, en plus.
0: Ah, c'est bizarre.
1: Et tu proposais quoi sinon, Louane?
5: Bah, prendre de la mélatonine pour se calmer un peu.
0: Pas mal. Allez, on vous dit tout et surtout, Tiffany vous donne la réponse juste après sur Chérie FM. Ils sont tous tarés dans cette équipe, c'est génial. Allez, belle matinée.

0: Katy Perry arrive, Niles Barclay également, et tradition, notre ami Christophe Maé, la playlist 2000 sur Chéri FM.
1: Alors, 58% d'entre nous ont cette habitude de sommeil, laquelle? Réponse au sondage, voyons ce que dit notre amie Séverine.
2: Bonjour toute l'équipe.
3: Salut.
2: Alors 58% qui ont cette habitude au sommeil, ben moi je dirais dormir avec un doudou. Parce que moi c'est mon cas, je dors avec Bugs Bunny depuis 40 et des brouettes d'années, il devient vieux. Mais je pense que les doudous, ben, tout le monde en a. Ah. Au pire, on prend notre mari comme doudou.
0: C'est ça.
1: C'est trop mignon, mais c'est pas ça.
0: Non, il l'avait dit Dimitri. Ouais.
1: C'est laisser son portable allumé la nuit.
0: Oh.
1: On le met pas en mode avion, mais les médecins disent que ça reste une porte ouverte sur les messages, les alertes et les réseaux sociaux. Donc on est réveillé et on ne peut pas s'empêcher, si jamais le téléphone sonne, de jeter un œil.
0: Bah moi, pardon.
1: Et c'est pas bien.
0: Moi, je le recharge, il n'est pas éteint, mais il est
1: en silencieux,
0: ouais. Et non, donc, je ne suis pas réveillé par les messages, par rien.
1: Non, moi, je fais partie des gens et je jette toujours un œil dessus.
0: Ah
1: je
0: bon?
1: Je ne peux pas m'en empêcher. Ouais. Après, j'ai pas beaucoup de personnes qui me laissent des messages.
0: Non, mais n'importe quoi. Ça m'étonnerait.
1: Non, je vous assure, en ce moment, je prie même pour voir la lumière qui s'allume la nuit.
0: Eh bah, ben, écoute, bouge pas, je vais monter un faux compte, je vais t'envoyer 2-3 trucs. Allez, allô, Zizan Chéri FM. Ah, bah,
1: oh,
0: tiens.
1: Merci, Antoine.
0: Voilà.
1: Ah, qui sait.

0: Christophe Maé arrive sur Chéri FM. Il y aura également Shakira, ça c'est bien. Et c'est... Oh et
1: pardon, c'est Cricket qui me fait rire.
0: Cricket qui s'occupe évidemment du son dans l'émission.
1: Et
0: alors on est en train de parler
1: et
0: vous vous marrez, enfin le truc.
1: Pardon.
0: Allez. Vous en avez rien à foutre.
1: Pas du tout, on veut accueillir Flore.
0: Ah, allons-y alors.
2: Le numéro mystère.
1: Quel joli prénom, Flore. Bonjour.
0: Salut.
3: Bonjour à tous.
0: Salut. Et Flore, c'est le prénom de la meuf de Petit Bonhomme.
4: C'est vrai.
0: Exactement. Mais c'est
3: ta meuf. Ok.
4: Bah, peut-être.
0: Et c'est Antoine qui réalise l'émission.
1: Ouais.
0: Comment ça va, Flore, ce matin?
3: Eh bien, super.
0: Ça s'entend.
3: Très contente d'être ici avec vous. Voilà.
1: On est ravis aussi de vous avoir et de jouer.
0: Ouais, allons-y.
1: Alors, allons-y. C'est à vous maintenant. D'abord, il faut choisir le palier. 500 € en 15 secondes. Vous pouvez tenter les 5 000 €, mais vous n'avez que 10 secondes. Ou alors les 10 000 € en 5 secondes. Que fait-on, Flore?
3: Je vais prendre la sûreté, donc les 500 € en 15 secondes.
0: D'accord. Attention, 500 € peut-être, 15 secondes. On reste concentré. Votre numéro mystère, s'il vous plaît.
3: 5 000.
0: Attention, Flore, vous êtes prête?
3: Oui.
0: 5 000, c'est une mauvaise réponse. C'est plus, stop.
3: 7 000.
0: Moins.
3: 6 000.
0: Moins.
3: 6 500.
0: Bah, moins.
3: Non, 5 500.
0: Moins.
3: 5 200.
0: Moins.
3: 5 100.
0: Plus.
3: 5 250.
0: Mais moins.
3: 5 150.
0: Moins.
3: 5 140.
0: Bah moins.
3: 5 130.
0: Moins.
3: 5 110. 5 120.
1: Ah là là,
3: j'ai paniqué.
1: Ouais, je sais.
0: Ça c'est pas du tout entendu.
1: Non.
0: Franchement,
1: en plus. Non, arrêtez.
0: Alors là, la pauvre va être au bord.
1: Si vous riez, on peut rire aussi.
0: Bah,
1: alors,
0: oui,
1: c'était un peu.
3: Non, mais vaut mieux en rire.
0: Ah bah, surtout.
1: En plus, vous n'étiez pas loin.
0: Ah bah là, on va moins rigoler puisque c'était 5 104.
1: Eh oui.
3: J'étais presque.
1: Ouais, presque.
0: Exactement. Mais on n'y était pas.
3: C'était pas loin. On a tenté. Je l'ai tenté.
0: Mais c'est bien, c'est vachement bien. Vous avez bien raison.
1: Des écouteurs sans fil pour vous, bien évidemment.
0: Et voilà.
1: Et vous avez été top, ne vous inquiétez pas, c'est normal de paniquer.
0: Qu'est-ce qu'on se dit? On se fait la bise?
3: Oui.
1: Je vous adore, vous êtes trop marrante.
0: On vous embrasse fort, bon courage, gardez le sourire. C'était sympa de vous avoir.
1: Salut.
0: Bisous. Il est là, notre ami Christophe Maé sur Chéri FM. Et on se retrouve juste après, on a 2-3 trucs à vous dire, vous allez voir.

0: 8h24, c'est Chéri FM que vous écoutez. Vous le savez, Chéri FM, c'est la playlist 2000, les années 2000. Mais 2000, c'est un chiffre à retenir.
1: Oui, que se passe-t-il dans 2000 heures? On a une surprise pour vous juste après les infos.
0: Tu nous dis tout?
1: Oui.
0: Ça va être bien sympa. Allons-y, côté musique, c'est Shakira sur Chéri FM. Il y aura Shakira, Leslie, Madonna et 2000. Retenez bien évidemment ce chiffre. Tiffany vous dit tout sur Chéri FM.
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0: 8h29, merci d'être avec nous sur Chéri FM. On reste ensemble, hein. On écoute aujourd'hui vendredi Shakira.
1: Tout de suite, les infos à Chéri FM dans le Hainaut et en Picardie avec Anthony Beck. Bonjour Anthony.
2: Bonjour à tous. À la une, et alors que 400 lycées restent fermés aujourd'hui avec interdiction de manifester aux alentours et que les cours sont donnés à distance, eux aussi appellent à faire grève. L'Organisation des transporteurs routiers européens et la Fédération des autocaristes indépendants vont se mobiliser dès le 21 octobre à Paris. Ils déplorent des mois de retard dans le versement des aides exceptionnelles qui leur avaient été promises face à la flambée des prix des carburants. Dans le reste de l'actualité, après les journées du patrimoine, place aux journées du patrimoine économique à partir d'aujourd'hui et ce jusque dimanche. À cette occasion, les entreprises ouvrent leurs portes, comme notamment Stellantis à Ordin. L'usine d'assemblage de véhicules utilitaires et de transport de personnes sort chaque jour 650 véhicules pour 7 grandes marques automobiles. Pour en savoir plus, rendez-vous ce vendredi, c'est gratuit. Inscription sur le site patrimoineeco.fr. Après sa fermeture estivale, elle rouvre ses portes ce samedi. La patinoire du complexe La Bulle à Saint-Quentin propose sa soirée officielle de réouverture, samedi donc de 19h30 à minuit, sur le thème du Festival de Cannes, avec location de patins offerte. D'autres événements thématiques suivront tout au long de ce mois d'octobre. Vivez la magie de la foire Saint-Michel tout ce week-end à Péronne. Venez tester ses attractions foraines et ses nombreux stands variés. Et ce samedi, ne manquez pas la braderie commerciale et le feu d'artifice de clôture. Ça sera dès 22h30. La foire Saint-Michel fermera ses portes ce dimanche. Et enfin, J-1 avant le retour de la kermesse de Cambrai, l'événement qui a lieu samedi et dimanche au Palais des Grottes. Un week-end festif avec sur scène entre autres Fatal Bazooka et Michael Youn et Ritza le samedi et Hermès House Band, Bonnet M Legend, Philippe Laville, Stone et bien d'autres le dimanche. Alors c'est complet le samedi mais il reste encore des places pour le dimanche, le tarif à partir de 25€. Info et réservation sur lakermessedecambrai.fr.
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2: Et c'est une météo anticyclonique pour ce vendredi et pour ce week-end. Quelques brumes et grisailles ce matin et de belles éclaircies pour la journée. Le vent reste discret, les températures douces, comptées de 11 à 13 degrés actuellement. On atteindra 19 à 20 degrés au meilleur de la journée. Du côté de Crisol, de Belle-Anglise ou encore de Raillancourt, sur Chéri FM et nous en DAB, c'est du côté du Quénois. Voilà pour l'essentiel de l'actualité en ce vendredi. On repart avec la playlist de 2000 et toute l'équipe du Réveil Chéri. Le prochain Flash Info, ça sera tout à l'heure à 9h pour le Hainaut et la Picardie.
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0: 8h32, merci d'être avec nous sur Chéri FM. Et attention, je vais pas dire dilemme juste après, mais on va parler du chiffre 2000.
4: Oui.
0: Avec Tiffany, ça te va?
4: Oui, c'est parfait, Alex. 2000.

0: Alors Johan, notre directeur d'antenne, nous a dit, et si on commençait les préparatifs de Noël dès maintenant?
1: C'est son idée, hein.
0: C'est son idée.
1: C'est ce qu'il adore Noël.
0: Alors moi j'ai dit non.
1: On a dit non, c'est trop tôt.
0: Lui il a dit si, nous on a dit non. Lui il a dit si, donc on a dit banco.
1: Alors on a dit go. Et ce qu'on va faire, c'est qu'on va lancer notre radio digitale de Noël, la radio chérie 2000 heures avant Noël.
0: C'est tôt, mais c'est bien.
1: On va être les premiers en France,
2: ah bah
1: voilà.
2: Ça c'est sûr qu'on est les premiers.
1: Pour aller dans l'idée de Johan, ouais, notre directeur toujours.
2: L'année prochaine, on fait ça en juin. Hein.
1: Alors, après moi je skie en juillet. Hein. Alors, et si on se faisait un petit décompte comme il nous propose?
0: Oui. Oh, génial.
1: D'accord. On appuie sur le bouton parce que j'ai un petit buzzer
0: devant moi. Oh, il est super. On fait quoi? Un 5 ou 4
1: 3 2 1. On inaugure ensemble avec le premier titre de Noël diffusé. Bah, c'est celui de Maria, hein, l'iconique. Hein.
3: Ah, on va le lancer là?
1: Oui.
0: Génial. Ah, pas mal.
1: Bah, il nous a demandé un décompte.
3: Allez, on y va.
0: C'est le mec qui a pas compris. 1998.
1: À partir de 5.
0: Allez, chérie. 5, 4, 3, 2, 1, buzzer!
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1: Et en plus, il y a notre directeur d'antenne, il y a Johan qui est dans le studio. Il a les mains dans les poches, les jambes écartées. Il dit bravo, vous l'avez bien fait. Et c'est propre. On a été à la hauteur. Digne, un coup d'avance. Allez, on y va. Ah, c'est bon ça. Voilà. Eh ben, c'est bon, c'est le bon choix de Leslie sur Chérie FM. Et Santana, ah, qu'est-ce qu'on
2: parfait,
1: est bien. C'est la
2: ça,
1: playlist d'Emile, ouais. Pour bien débuter le week-end. Vous avez déjà pensé à mes cadeaux? Toute l'équipe ce matin vous dit bonjour.
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0: Eh ben voilà, 8h49, chérie FM, on est content que vous soyez là. Pourquoi ? Parce qu'on va partager avec vous la playlist 2000, Madonna, Justin Timberlake, il y aura également Santana, mais surtout on va partager ce jeu, le qui dit vrai.
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2: On accueille Julie aujourd'hui, bonjour Julie.
3: Salut,
0: je suis
2: Alex,
3: et je suis trop contente de vous avoir.
0: C'est pas
2: vrai. Voilà.
0: Nous aussi,
2: on est ravis. Génial.
0: Votre
2: bonne humeur fait vraiment plaisir.
0: C'est vrai, exactement. Julie, fan de Noël.
3: Ah ouais, je suis au taquet déjà.
0: Vous
3: vraiment,
0: pensez,
3: je suis au taquet.
0: Vous qui êtes fan de Noël, c'est pas trop tôt les 2000 heures avant Noël, non ?
3: Non, parce que moi, en fait, je pense à Noël dès le mois d'août.
0: Voilà,
2: 7000 heures avant Noël.
0: Exactement. On a trouvé encore plus tôt que nous, c'est fou. Julie, on joue évidemment au qui dit vrai. Voici l'info de Tiffany, c'est parti.
2: La piscine municipale de Béthune va lancer ce week-end les Pédilove. Ce sont des speed dating organisés dans leur pédiluve.
0: Voilà, génial. Voici mon information, à vous de faire le tri si je puis dire. Un Alsacien récupère les vieux bretzels de son boulanger pour en faire des œuvres d'art. Et attention, mise en vente jusqu'à 8000 euros. Qui dit vrai ?
3: Cette fois, je vais dire que c'est Alex.
0: Dans mes bras.
2: C'est bizarre.
0: Applaudissements. C'est génial. Bah oui, il s'appelle Roland Stack. Rien à voir avec la viande hachée. Il est retraité et aujourd'hui artiste. Il les fait sécher, les transforme ensuite en œuvres d'art peintes. Alors surtout, évidemment, vendues aux touristes. Et en plus, à cet arôme-là, 8000, c'est quand même impressionnant.
2: Ouais,
0: elle gagne quoi, notre auditrice
2: le
0: préférée ?
2: Le mug collector Chérie FM pour penser à nous tous les matins, Julie.
3: Bravo,
2: Julie.
3: Vous êtes trop chou. Voilà.
2: On était trop contents de vous avoir. Vous savez.
3: Moi aussi, je vous adore.
0: Et le mug, il est rouge et blanc comme le Père Noël.
3: Exactement. Faut me mettre un bonnet de Noël dessus.
0: Oui, t'inquiète. Gros bisous et belle journée.
2: Gros bisous, Julie.
3: Ouais,
2: à bientôt.
3: Tous bien fort. Bisous.
2: Salut.
0: Merci.
3: À bientôt. Ciao.

0: Eh oui, TikTok, TikTok, puisqu'il est déjà 8h54 sur Chéri FM. J'espère que tout va bien. Merci de votre fidélité. C'est Chéri FM que vous écoutez, Playlist 2000. Alors, vous savez quoi? Que s'est-il passé dans l'émission aujourd'hui? 3 heures de joie, de bonne humeur, séance de rattrapage avec le petit bonhomme.
1: Bon, ce vendredi 2 octobre, ce matin, Tiffany était habillée en femme d'affaires bancaire avocate.
0: Ça te va très très bien cette
2: Merci
0: tenue.
2: Beaucoup.
0: Alors, moi j'aurais dit autre chose, je me permets de le redire. Maîtresse dominatif.
1: Ce matin, Alex, tu nous as expliqué que tu avais du mal à ouvrir l'opercule de tes bouteilles de lait.
3: Oui, c'est
0: voilà,
3: vrai.
0: C'est vrai.
1: Tiffany nous a avoué que l'avantage d'être célibataire, c'est de ne plus avoir à acheter des billets de train pour Noël.
0: C'est vrai aussi, tu as raison.
1: Tiffany, d'ailleurs, qui rêverait d'être enfermée dans une pharmacie.
0: Comme oui, c'est vrai, c'est ce que
1: de ton incroyable histoire, Alex. Hein.
2: Oui, ah, c'est mon rêve. Ouais.
1: Et enfin, il y a 20 minutes, on a écouté un poil en avance notre premier titre de Noël sur Chéri FM. Et ça, c'était que ce matin.
0: Génial, merci.
2: Merci, Antoine.
0: Salut, Angélique.
4: Salut, moi j'arrive avec le grand.

0: Bruxelles, Chérie FM.
1: Ah, c'est ça le bilan.
0: D'un côté, on a tout le monde debout. De l'autre, on a le bilan. On vote sur l'application Chérie FM. Bah ouais, c'est pas simple. Mais on vote jusqu'à 10h30.
1: On y va.
0: Et la playlist 2002 ce vendredi, les Spice Girls et Kyo sur Chérie FM.
1: Pourquoi tu te
0: Non, je sais pas, c'était un peu spicy, c'était un peu pavé, quoi.
1: Ah, mais non, tout va bien, c'était clair, on a tout entendu. On vous embrasse bien fort, on a été une nouvelle fois très heureux de passer cette superbe semaine avec vous.
0: Passez un très bon week-end.
1: Vite lundi.
0: Oui. Et si jamais vous travaillez, bon courage à vous, restez bien à l'écoute de Chérie FM, on est là.
1: Bisous les amis, salut.
0: Salut.
2: 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Chéri FM, c'est vos années 2000 avec Britney Spears.

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16: Les serres du point du jour à Babeuf, entre Noyon et Chenilly, vous offrent l'heure. Il sera bientôt 9h.
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1: Il est 9h, bon vendredi. Merci d'avoir choisi chérifm. Il y aura Santana et les Spice Girls juste après vos infos sur chérifm.
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0: 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Les infos sur Chéri FM dans le Hainaut et en Picardie, c'est avec Marine Journel. Bonjour Marine.
3: Bonjour Angélique, bonjour à tous. À la une, la mobilisation lycéenne qui doit se poursuivre aujourd'hui après les violences d'hier. Des établissements incendiés, des proviseurs agressés, des élèves et gendarmes blessés. Près de 2000 personnes ont été interpellées hier. Résultat, 400 lycées restent fermés aujourd'hui avec interdiction de manifester aux alentours. Les cours seront donnés à distance. Le ministre de l'Éducation dénonce un mouvement pris en otage par des groupuscules ultra-violents. Il reçoit ce matin les représentants des syndicats lycéens et associations de parents d'élèves. Une grande manifestation est prévue mardi prochain. Et pour ainsi maintenir l'ordre et la sécurité, la préfecture de l'Aisne a pris plusieurs arrêtés. À Lens, Saint-Quentin, Soissons et Château-Thierry, 3 arrêtés préfectoraux entrent en vigueur ce vendredi pour encadrer les rassemblements lycéens après 54 interpellations en quelques jours. Dans certains lycées dans le Nord, les cours seront assurés en distanciel et les rassemblements aux abords de certains établissements sont interdits. Dans le reste de l'actualité, cette bonne nouvelle pour le tourisme dans les Hauts-de-France. Le nombre de nuitées réservées et honorées est en hausse sur la région. Il s'agit de l'indicateur pour évaluer l'état de santé du tourisme sur un territoire. Et on notera aussi une forte hausse de Néerlandais, d'Allemands et de Belges et une baisse de touristes britanniques par contre. Parmi les rendez-vous d'Octobre Rose, notez que la CPTS du Cambrésis organise une grande matinée de mobilisation ce samedi au premier étage du marché couvert de Cambrai. Ce sera de 8h30 à 12h30. Seront sur place un stand d'information et de prévention avec la présence de professionnels de santé de proximité pour répondre à toutes vos questions. Et puis on termine aussi avec cette marche et course solidaire à l'occasion d'Octobre Rose ce week-end à Noyon. Venez participer ce samedi au parcours du soutien-gorge. C'est sur la place Bertrand Labarre dès 15h. À noter aussi une marche rose ce dimanche à l'étang du vignoble à Valenciennes. C'est de 9h à midi. Et puis enfin, J-1 avant le retour de la kermesse de Cambrai. L'événement a lieu samedi et dimanche au Palais des Grottes. Un week-end festif avec sur scène entre autres Fatal Bazooka, Michael Youn, Eritza le samedi et Hermès House Band, Boney M, Légende, Philippe Lavillestone et bien d'autres le dimanche. C'est complet le samedi, mais sachez qu'il reste encore des places pour le dimanche. Le tarif est à partir de 25 euros. Toutes les infos et les réservations sont à retrouver sur lakermessedecambrai.fr.
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3: Il va faire beau aujourd'hui avec 20 degrés annoncés au meilleur du jour sur l'ensemble des Hauts-de-France. Tout de suite le retour de la musique et jusqu'à 13h vous retrouvez Angélique sur Chéri FM.

Chérie FM et notre playlist 2000 pleine de surprises toute la journée. 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Vous savez quoi ? On démarre fort ce matin avec Nelly et Kelly Rowland.

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0: Chérie FM et vos classiques 2000, ces titres qui ne nous quitteront jamais, les souvenirs qui vont avec non plus. Comme quand on jouait les Britney Spears dans la chambre. Évidemment, on l'a toutes fait. Britney Spears toujours sur Chérie FM. Pink et Sean Paul aussi ce matin. Pour vous, c'est 30 minutes de musique non-stop. 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

0: Les serres du Point du Jour à Babeuf, entre Noyon et Chenies, vous offrent l'heure. Il sera bientôt 10h.
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5: 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C'est sur Chérie FM avec Sean Paul, Britney Spears et Pink maintenant. 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

0: Vous écoutez Chérie FM, c'est presque le week-end. Déjà 10h et on reste motivé au travail avec la playlist 2000 de Chérie FM. Il y aura Kid Cudi, Sean Paul, après Britney Spears sur Chérie FM. Vous tombez bien.
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Merci de passer par l'appli Chéri FM ce matin pour nous écouter aussi. On est le vendredi 2 octobre. Justement, on écoute quoi ce matin? Pour ça, il y a la battle Chéri FM. C'est vous qui choisissez. Aujourd'hui, c'est une spéciale Neymar. Benji et Jackie seront

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0: mardi avec Chérie FM, la playlist 2000, c'est aussi Les Mars ce matin.
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0: Mais avant, ce sera surtout les Negmarons. Benji et Jackie, d'ailleurs, seront sur scène, sur la scène du Zénith de Paris ce soir pour le grand bilan, leur spectacle pour fêter leurs 30 ans de carrière. Et aujourd'hui, vous avez choisi quel titre ce matin? Vous avez voté, largement voté. Vous aviez le choix entre Tout le monde debout, Le Bilan, et à 61%, vous avez choisi ce titre extrait du

0: 24% des Français déclarent qu'un sourire égale leur journée et pour 28%, l'effet est même contagieux. Alors vous savez quoi, on va faire l'expérience dans la rue, dans la voiture, pour celui qui est au feu à côté, au bureau, souriez autour de vous et surtout partagez. La prochaine playlist 2000, elle donne le sourire. Il y aura Amel Ben sur Chérie FM. Il y a aussi Katy Perry et 50 Cent, c'est 30 minutes de musique non-stop, c'est la playlist 2000 sur Chérie FM.
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30: Les serres du point du jour à Babeuf, entre Noyon et Chauny, vous offrent l'heure. Il sera bientôt 11h.
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34: Et dans l'open space, vous allez adorer Rihanna, Amel Bent et 50 Cent sur Chérie FM, c'est ça.

0: êtes au cœur de 30 minutes de musique non-stop. Et Chérie FM est là avec la playlist 2000. Ça continue avec les Corses. Christophe Maé aussi à retrouver après Rihanna sur Chérie FM, 11h.
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0: belle écouter la radio de vos années 2000, c'est bien Chérie FM. Et on active le mode festif tous les samedis soirs avec une playlist 2000 mixée par DJ Mast, le DJ référence des années 2000. Une soirée pour faire la fête au son de vos années 2000. Je vous donne rendez-vous dès demain, 19h, ici sur Chérie FM. Et je vous laisse passer les invitations pour la prochaine playlist 2000. En revanche, c'est moi qui invite Eminem, David Guetta et Usher sur Chérie FM.
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Le duo a marqué notre été. Ils étaient au Stade de France pour le concert de David Guetta. C'était en juin dernier. Chérie FM, la playlist 2000 pour terminer cette matinée et une nouvelle demi-heure de musique non-stop à retrouver d'ailleurs sur votre smartphone grâce à l'application Chérie FM. Téléchargez-la, comme ça on est là toujours avec vous sur chérifm.fr avec Sophie Alice Bextor. Souvenez-vous, Singila dans les années 2000. C'est toujours sur Chérie FM aussi. Et les Pussycat Dolls. Merci d'avoir choisi la plus 2000 des radios.

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26: Les serres du Point du Jour à Babeuf, entre Noyon et Cheny, vous offrent l'heure. Et il sera bientôt midi.
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1: Et ça me fait bien plaisir de vous retrouver ici avec Singila, les Spice Girls et Sophie Ellis-Bextor sur Chérie FM. 30 minutes de musique non-stop, c'est la playlist.

0: Et sur Chéri FM, Aïcha, c'est signé Singula.
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0: Et merci de nous rejoindre dans le Hainaut et en Picardie. Il est pile midi. Voici pour vous Evanescence, Keisha, mais aussi Marc-Antoine.

0: Et voilà les Pussycat Dolls à l'instant sur Chéri FM.
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0: Allez, on vous rappelle que la foire de la Saint-Michel, c'est encore tout ce week-end à Péronne. Et il y aura aussi la grande braderie commerciale qui s'installe dans le centre-ville ce samedi de 8h à 18h. Des centaines d'exposants, de nombreuses animations, aussi plusieurs kilomètres de stands. L'occasion de chiner, de faire de bonnes affaires et profiter de l'ambiance festive de la Saint-Michel. Et à noter aussi que la foire Saint-Michel se déroule jusque dimanche. Donc profitez-en. La playlist 2000, on redémarre dans quelques instants avec Britney Spears, Emilia ou encore Asia.

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0: Anthony sur Chéri FM. À l'instant, Nelly Furtado, Say It Right.
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0: Allez, passez un très bon début d'après-midi, peut-être en post-déj. En tout cas, bon appétit à vous avec la playlist 2000 dans le Hainaut et en Picardie. Ça redémarre et avant 13h, on vous offrira les Daft Punk et Pharrell Williams, mais aussi Link Up, Matt Pokora, Mon Étoile. Tout de suite, c'est les Ouba Stank. Voici The Reason sur Chéri FM.
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19: Les serres du point du jour à Babeuf, entre Noyon et Chenille, vous offrent l'heure. Il sera bientôt 13h.
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21: Allez sur Chéri FM, on repart avec la playlist 2000, c'est 30 minutes non-stop avec la playlist de Daft Punk, les Link Up. Et tout de suite, voici Uba Stank, l'année 2004 à l'honneur avec The Reason, dans le Hainaut et en Picardie sur Chéri FM.

Et tout en douceur sur Chéri FM avec les Link Up, mon étoile. Allez, sans plus tarder, on démarre cette nouvelle heure. Il est 13h. Voici les Black Eyed Peas, Plain White Tees ou encore Gala. Bienvenue.

0: Et une dernière danse signée Kyo et Cœur de Pirate.
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0: Et vous allez peut-être danser au concert pop jazz de Selassou le mercredi 14 octobre. C'est à 20h30 et c'est au théâtre à Cambrai. Ou si vous préférez le théâtre mélo burlesque Bigre, la pièce sera jouée le vendredi 16 octobre au théâtre à Caudry. Vous êtes intéressé par l'un de ces spectacles, vous nous appelez au standard tout de suite au 03 27 80 77 00 pour le Hainaut et la Picardie 03 23 60 02 80. Bonne chance à tous. On prépare Pink, mais aussi Busta Rhymes et Mariah Carey.
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Et sur Chérie FM, la playlist 2000 vous accompagne avant d'arriver au week-end. C'était Busta Rhymes et Mariah Carey. Et justement, parlant du week-end, que faire ce week-end? On vous donne quelques idées et quelques pistes sur Chérie FM dans le Hainaut ainsi qu'en Picardie. Juste avant d'écouter la playlist 2000, celle de Christophe Maé, La Lune, également Beyoncé au programme. Bon début d'après-midi. Et préparez-vous à une soirée totalement croustillante ce vendredi à Soissons. Le grand craquage arrive au Mile de Soissons. Au programme, 2 heures de rire garanties avec les humoristes Cody, Jojo Bernard, les jumeaux Steven et Christopher ou encore Hélène Sido. Ouverture des portes à 19h. Le tarif est de 29€. Réservation en ligne. Partons ensuite à Noyon. Le festival Jazz in Noyon revient pour une nouvelle édition à partir de ce samedi et ce jusqu'au 11 octobre. Il permet de faire découvrir le jazz à un large public en mêlant artistes émergents et musiciens de renommée nationale et internationale. Info et billetterie sur le site jazzinnoyon.fr. Et restons à Noyon pour la nouvelle édition des puces des couturières. Ce dimanche 4 octobre, c'est à partir de 10h jusqu'à 18h. C'est au centre culturel Yves Guyon, un événement gratuit et ouvert à tous.

0: à l'instant sur Chérie FM, c'était Beyoncé.
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0: Il n'est pas encore l'heure de dormir, plutôt de participer au Festival de l'environnement et du développement durable qui a lieu ce samedi toute la journée. C'est au parc d'Ille à Saint-Quentin, une journée placée sous le signe de la nature, de la biodiversité et de l'éco-citoyenneté, avec un moment convivial en famille rythmé par des découvertes, des échanges et des activités ludiques et pédagogiques pour petits et grands. L'entrée est gratuite, on vous le rappelle. Le Festival de l'environnement et du développement durable, c'est ce samedi de 10h à 17h et c'est au parc d'Ille à Saint-Quentin. Retour de la playlist avec à suivre avant 14h Lady Gaga, les TLC ou encore Nadia.
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13: Les serres du Point du Jour à Babeuf, entre Noyon et Chauny, vous offrent l'heure. Il sera bientôt 14h.
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15: Allez sur Chéri FM, on redémarre et pour vous guider vers le top de 14h, on aura les TLC ou également Nadia dans quelques instants, mais tout de suite, maman depuis quelques semaines, voici Lady Gaga, on écoute Bad Romance, bon début d'après-midi.

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Et c'est parti pour une nouvelle heure sur Chéri FM. Une nouvelle heure avec la playlist 2000 à 14h01. Voici pour vous Sean Paul, David Guetta, mais aussi le groupe Guillaume.

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1: Et à l'instant sur Chérie FM, c'était Kyo avec Je cours.
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1: C'est l'un des événements de ce week-end. Ça se passe à Cambrai, la kermesse de Cambrai au Palais des Grottes. C'est samedi 3 et dimanche 4 octobre. Et si nous courions direction le Palais des Grottes, retrouver Franck Binet pour nous parler un petit peu des derniers préparatifs. Bonjour Franck.
3: Oui, bonjour Anthony, bonjour à toutes et à tous. En effet, je suis en direct du Palais des Grottes où nous sommes en train de terminer toute la mise en place, l'organisation, la logistique. Alors pour les Cambrésiens qui connaissent le Palais des Grottes, imaginez un Palais des Grottes avec des tables, des chaises, pouvant accueillir jusqu'à 2500 personnes, puisque nous sommes complets, nous serons bien 2500 et les spectateurs pourront être assis à table et mangeront leur poulet frites ou leur food truck sans problème, tout en suivant le spectacle. Voilà le pari auquel nous nous sommes engagés, toute l'équipe de Flash Pub Événements, pour réorganiser ou en tout cas redonner vie à la kermesse de Cambrai. Alors bien entendu, on ne pourra plus jamais faire la kermesse de la bêtise, c'était une autre époque, un autre budget, des autres artistes, mais quand même pour les anciens cambrésiens qui ont connu la kermesse, eh bien ils diront, y a pas, ils ont réussi quand même à faire quelque chose. En tout cas, on l'espère, parce que ça va pas être simple à gérer. Et j'espère que tous les spectateurs qui seront avec nous samedi et dimanche seront indulgents, seront conciliants, puisque c'est pas une salle de concert hein, que nous sommes en train de préparer. C'est bien une kermesse où tout le monde va être assis à table pour pouvoir manger et boire un verre. Alors, bien sûr, il y aura une super sono, des écrans géants, des effets lumineux. Ça donnera le côté concert. Mais au niveau de la salle, eh bien, pas de fauteuil, pas de place juste en face à la scène. C'est tout le monde assis sur le côté pour pouvoir apprécier son repas tout en regardant le spectacle.
1: Et un spectacle avec de nombreux artistes, Fatal Bazooka, Rizza le samedi, entre autres, d'autres artistes aussi le dimanche, Hermès House Band et également Bonnie M. Legend, Philippe Laville. Alors je crois que c'est complet samedi, mais il reste des places pour le dimanche, hein, c'est ça Franck?
3: Alors c'est complet pour samedi, on voit qu'il y a vraiment un phénomène Michael Youn, puisque les gens sont surtout venus pour Michael, et la folie qu'il donne durant son spectacle, on peut pas tout vous raconter, parce que sinon ça sera pas marrant, mais croyez-moi, il y aura beaucoup de surprises. Ça va être impressionnant. Et puis dimanche, eh bien là c'est plus, on va dire plus tranquille, mais malgré tout on va faire la fête avec le Hermès House Band. Vous savez, c'est ceux qui chantent Life is Life ou I Will Survive, la chanson qui a qui a donné à l'équipe de France championne du monde 1998 ses lettres de noblesse, et justement avec un petit clin d'œil. Et Zinedine Zidane qui revient au Stade de France ce soir. Eh bien, voilà, ça c'est vraiment sympa. Le fils à Joe Dassin qui reprend tous les tubes de son papa avec sa bande orchestre de son père remasterisé et beaucoup d'autres animations. Donc effectivement, dimanche, il y a encore des places. D'ailleurs, on pourra se les procurer sur place dimanche avec un guichet ouvert au Palais des Grottes à partir de midi.
1: Et voilà, tarif à partir de 25 euros. Donc pour les dernières places de dimanche, il faut aller sur la billetterie, la programmation qui complète sur le site lakermessedecambrai.fr. Dernier préparatif, dernières heures pour cette préparation et pour cet événement à Cambrai, au Palais des Grottes. Donc samedi et dimanche, un événement à ne pas manquer. Merci beaucoup Franck. Bon après-midi. Merci. Et bonne fin de préparation.
3: Ouais, merci Anthony. Oui, on est en train de mettre les 7 de table à toutes les tables.
1: Allez, bon après-midi. Retour de la playlist 2000 dans quelques instants. 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La musique, c'est avec Jennifer Lopez, les Spice Girls ou encore Rof juste après.

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0: Et sur Chérie FM, le classique de Madonna, c'était Frozen. On passe tout de suite à la météo.
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0: Et à quelques heures du week-end, on aura de belles éclaircies pour ce vendredi après-midi. Côté température de 19 à 20 degrés pour les maximales dans le Hainaut et en Picardie pour demain et dimanche, ça restera stationnaire. On aura de la douceur au programme et peu de pluie. La playlist 2000, c'est avant 15h avec Anastasia, Shakira ou encore Yannick qui nous chantera ces soirées-là.

0: Et tous ces artistes que moi j'ai écoutés jeunes et que j'écoute encore et qui m'inspirent énormément. The Fantastic Bruno Mars. J'adore Chérie FM pour ça.
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25: Les serres du Point du Jour à Babeuf, entre Noyon et Chauny, vous offrent l'heure. Il sera bientôt 15h.
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0: Vous avez grandi dans les années 2000, vous êtes au bon endroit, chérie FM. Non mais on se comprend, entre gens de la même génération, vous aussi vous avez passé vos samedis matins avec un bol de Frosties sur les genoux devant Fan 2 à la télé avec Séverine Ferrer. Elle a marqué les années 2000, elle en parle mieux que personne chaque soir sur chérie FM dans chérie Génération 2000 à 22h et à tout moment en podcast. Hein, vous rattrapez ça quand vous voulez, dès que vous avez un petit moment ce week-end, les podcasts sont dispo gratuitement sur l'appli chérie FM avec un accès direct et illimité à la playlist 2000 avec Pink par exemple qui va arriver. Jason Derulo aussi sur Chérie FM et puis celle qui vous attend dimanche soir en concert au Zénith de Paris avec Chérie FM, c'est Alizé qui arrive.
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Chérie FM, bye bye la semaine et place au week-end. Il démarre sur une note footballistique ce soir. France-Italie, le grand retour de Zizou sur la pelouse du Stade de France pour la première fois en tant qu'entraîneur. Ce soir, on commande des pizzas et on soutient les Bleus en Ligue des Nations. C'est ce que vont faire en tout cas Oscar et Marin qui nous écoutent à Paris en ce moment. Fin d'une journée de cours pour eux, fin d'une journée de travail pour vous et coup d'envoi du week-end avec Chérie FM. La playlist 2000, Alicia Keys nous rejoint très vite. On va aussi croiser les Black Eyed Peas dans les prochaines minutes et Eminem avant l'arrivée de Didier Bonicel à 17h sur Chérie FM.

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1: Les serres du point du jour à Babeuf, entre Noyon et Chenis, vous offrent l'heure. Il sera bientôt 17h.
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0: BFM. Mais ça sentirait pas le bon le week-end un petit peu avec ce titre-là. Olé.
1: Ah si, j'adore.
0: Didier Bonissel est avec vous jusqu'à 20h. Bonsoir Didier.
1: Salut Marion et Candice, bonsoir tout le monde.
2: Bonsoir à vous deux.
0: Bonsoir Candice, bah en forme j'ai envie de dire, hein, avec ce genre de morceau, franchement.
1: Moi je suis dans l'ambiance à fond quoi.
0: Eh bah à fond, c'est parti, bonne soirée, bon week-end.
1: Et la playlist 2000 continue avec le 17-20 à suivre les Worlds Apart et Alicia Keys juste après la Minute Info sur Chérie FM 17h.
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1: Et la Minute Info de ce vendredi est en direct avec Candice Riouet. Bonsoir Candice.
2: Bonsoir Didier, bonsoir à tous.
1: La météo pour démarrer, un temps mitigé demain samedi.
2: Oui, avec un ciel couvert sur une bonne partie du territoire. De la pluie également du centre jusqu'en Occitanie. L'Hérault sera d'ailleurs en vigilance orange pour pluie inondation. Prévoyez le matin 15 degrés à Nantes, 16 à Lille et Strasbourg, 17 à Paris et Lyon, 19 degrés du côté de Biarritz et 23 à Marseille. Dimanche, retour d'un temps plus ensoleillé dans le nord du pays.
1: Et que faut-il retenir de ce vendredi, Candice?
2: Une nouvelle journée de contestation devant les lycées. 564 établissements ont été perturbés aujourd'hui selon le ministère de l'Éducation. Des rassemblements émaillés de dégradations et de violences. À Belfort notamment, un policier a été tabassé. Dans cette affaire, un jeune homme de 17 ans a été placé en garde à vue. Dans le reste de l'actualité, une reconstitution judiciaire de la nuit du meurtre de Delphine Jubilard a été organisée ce matin dans le Tarn. Malgré ses aveux, le récit de Cédric Jubilard n'a pas convaincu les parties civiles. En football, troisième journée de Ligue des Nations, l'équipe de France affronte l'Italie ce soir au Stade de France. Coup d'envoi de cette rencontre à 20h45.
1: Et on termine, Candice, avec le parc Astérix qui se met déjà aux couleurs d'Halloween.
2: Et oui, Didier, dès demain, c'est le retour de l'événement Peur sur le parc. Pas mal de nouveautés sont à découvrir cette année, notamment la forêt sans retour. Une balade nocturne en forêt, donc, où vous risquez de faire quelques mauvaises rencontres. Peur sur le parc, c'est jusqu'au 8 novembre prochain.
1: Moi, je valide l'idée de la forêt sans retour.
2: Ouais, c'est pas mal.
1: Ah, hein. Tu restes à vie dans le parc Astérix. Hein.
2: Bah voilà, c'est ça.
1: C'est génial.
2: Il faut vivre dans le parc.
1: Ouais, il ne faut pas avoir la trouille surtout.
2: Surtout pas.
1: À tout à l'heure, 18h.
2: À tout à l'heure.
1: Pour d'autres infos. Et d'ici là, vous êtes les bienvenus sur Chérie FM. La playlist 2000 continue pour vous emmener droit sur le week-end avec Sergio Mendes, les Black Eyed Peas, Madhouse, les Worlds Apart. Et tout de suite, voici Alicia Keys.

0: mais que ça fait du bien. Les Black Eyed Peas sur Chérie FM.
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0: Ça, c'est un standard brésilien, histoire d'ensoleiller cette fin de journée, cette fin de semaine aussi, avec cette reprise d'un standard de la musique brésilienne des années 60, remis au goût du jour par Willy Aleyam des Black Eyed Peas à 17h13. Ça y est, on est bientôt en week-end sur la route avec vous pour terminer la semaine. Séverine Ferrer arrive tout à l'heure pour le dernier instant Chérie Génération 2000 de cette semaine. On va finir en beauté cette semaine, c'est moi qui vous le dis, avec le CD qu'a sélectionné pour vous Séverine. Ça arrive juste après les Français de Madhouse, reprise de Madonna. Il y aura aussi Rihanna et les Sugababes à suivre juste après la météo de Chérie FM.
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4: Et le ciel sera nuageux demain samedi de la Champagne à la Provence, en passant par la Bourgogne, les Charentes et le Limousin. Des averses attendues sur le centre, le Massif central et le Languedoc. Et puis vous aurez pas mal de soleil de la Bretagne aux Hauts-de-France, sur l'Alsace, la Lorraine, le Midi-Pyrénées, la Côte d'Azur et la Corse, malgré un ciel parfois voilé. Il fera demain de 19 à 23 degrés sur la moitié nord et de 20 à 27 degrés sur la moitié sud. Bon week-end, dernier rendez-vous avec Séverine Ferrer et l'instant chez Génération 2000, c'est tout à l'heure à 17h30 et la playlist 2000 du 10 à 20 continue maintenant avec Rihanna et Madhouse sur Chérie FM.

0: très belle fin d'après-midi avec Chéri FM, le 17-20 en direct jusqu'à 20h avec les Suga Babes et Rihanna qui arrive dans la prochaine demi-heure. Il est quasiment 17h30.
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0: Et avant de partir profiter du week-end tous ensemble, un crochet par la collection de CD de titres de Séverine Ferrer comme tous les soirs. Salut Séverine.
2: Salut Didier, salut tout le monde. Et alors ce soir, c'est une pépite, un duo de fous que j'ai choisi. Ouais. Jay-Z et Linkin Park.
0: Deux univers a priori très éloignés et pourtant.
2: Avec Numb encore. Ouais. En fait, c'est un mash-up qui a marqué toute une génération. Et figure-toi que c'est la célèbre chaîne iconique, hein, MTV, il a regretté, qui s'est arrêtée l'année dernière, qui a eu la bonne idée de les réunir pour une de leurs émissions. Donc, ils ont proposé aux deux artistes de mélanger leurs univers musicaux, mais radicalement opposés.
0: Voilà, parce que mash-up, ça veut dire mélange. Hein, voilà.
2: Mélange, ouais. Tout à fait. Et du coup, ils fusionnent leurs titres, Numb pour Linkin Park et encore pour Jay-Z. Ils réenregistrent ensemble et ça donne ce titre de fou et qui rencontre un énorme succès. Et souviens-toi que Jay-Z a enflammé Paris le mois dernier, hein, évidemment, lors de sa tournée anniversaire qui célèbre ses 30 ans de carrière.
0: Il paraît que Beyoncé n'était pas très loin aussi.
2: Bon, elle n'est pas montée sur scène.
0: Elle n'est pas montée sur scène.
2: Elle est restée dans les gradins, ouais. Mais par contre, il y avait du lourd et des guests de folie. Pharrell Williams, Justin Timberlake,
0: Séverine Ferrer.
2: J'aurais bien aimé être là. Eh bien non, malheureusement, j'étais sur scène. Bon, en tout cas, c'est une petite bombe des années 2000 que j'avais envie de partager avec vous aujourd'hui.
0: Avant de revenir tout à l'heure à 22h.
2: Évidemment, à partir de 22h, dans Chéri Génération 2000, pour bien finir
0: la semaine. Absolument. Jay-Z, Linkin Park, le choix de Séverine. Maintenant, voici Nub encore sur Chéri FM. 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
1: Mais que c'est bon, ça, c'est un classique des années 2000, le trio Suga Babes qui va faire son grand retour. On vous en parlait avec Candice Riway il y a quelques jours. Les Suga Babes, mais attention, c'est le trio original des années 2000. Elles ont sorti déjà un nouveau single, Ghost, dont vous avez entendu des extraits sur Chérie FM. Et comme une bonne nouvelle n'arrive jamais seule, elles sortiront un tout nouvel album le 12 février 2027. Album sobrement intitulé Suga Babes. Il est 17h41, Candice arrive justement tout à l'heure à 18h pour la Minute Info. Et avec des parcs d'attractions d'un nouveau genre qui vont bientôt voir le jour, Candice vous raconte tout ça juste après Sean Paul, Temperature, les Backstreet Boys, et vous allez chanter avec Diams. Mais oui, c'est Jeune Demoiselle qui arrive sur Chérie FM.
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0: Les serres du point du jour à Babeuf, entre Noyon et Chenies, vous offrent l'heure. Il sera bientôt 18h.
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0: qui sait. Ah. James, victime de l'an 2000. Tous les moyens sont bons pour trouver l'homme de sa vie.
1: Eh, je crois qu'on a tous la ref. Hein. Bon week-end avec Candice Riwe qui arrive pour la Minute Info et la playlist 2000 du 17-20 qui continue avec Dr. Dre et Mojo. Il est déjà 18h.
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1: Nous sommes le 2 octobre, c'est le week-end et Candice Riwe arrive pour la Minute Info. Bonsoir Candice.
4: Bonsoir Didier, bonsoir à tous.
1: La météo, des températures plus fraîches demain matin.
4: Oui, comptez dans la matinée 14 degrés à Reims, 15 à Angers, 17 à Paris, Saint-Etienne et Tarbes, 18 à Limoges et 23 degrés à Nice. Dans l'après-midi, prévoyez entre 20 et 23 degrés sur la moitié nord, entre 19 et 27 degrés sur la moitié sud. Et puis côté ciel, ça restera assez nuageux toute la journée dans la plupart des régions. De la pluie est aussi attendue entre le centre et l'Occitanie. L'Hérault sera d'ailleurs en vigilance orange, puis inondation.
1: Et que faut-il retenir de ce vendredi, Candice ?
4: Les syndicats de lycéens reçus cet après-midi par le ministre de l'Éducation. Faute de mesures concrètes, ils appellent à poursuivre la mobilisation. Plus de 560 établissements ont été perturbés aujourd'hui. Des rassemblements marqués par des violences dans certaines régions. Dans le reste de l'actualité, des ossements auraient été retrouvés cette semaine dans le Tarn lors des nouvelles fouilles menées dans le cadre de l'affaire Jubilard. Parallèlement, une reconstitution du meurtre était organisée aujourd'hui en présence de Cédric Jubilard. Il y a du football ce soir, Didier. Les Bleus feront face à l'Italie en troisième journée de la Ligue des Nations. Un match qui se joue à 20h45 au Stade de France.
1: Et c'est une sélection de Zidane.
4: Exactement.
1: Évidemment. On termine, Candice, avec Mattel qui va bientôt, prochainement en tout cas, ouvrir des parcs aquatiques.
4: Oui, le géant américain du jouet a annoncé le lancement de Mattel Wonder Indoor Water Parks. Yeah. Une nouvelle chaîne de parcs aquatiques couverts inspirés de ses marques, notamment Barbie et Hot Wheels. Le premier ouvrira fin 2027 dans le Nebraska, aux États-Unis.
1: Mais c'est quoi le concept de parc aquatique Barbie ?
4: Bah, il va y avoir des piscines Barbie.
1: Et des Barbie en maillot de bain.
4: Voilà,
1: des Ken en maillot de bain.
4: Des rivières Hot Wheels.
1: Non, ça va être énorme.
4: Ça va être incroyable.
1: Oh, déjà, prends tes billets pour le Nebraska, Candice.
4: J'y vais tout de suite.
1: Allez, on se retrouve tout à l'heure à 19h30.
4: À tout à l'heure, Didier.
1: Pour l'info Feel Good. Et d'ici là, on est reparti dans la playlist 2000 de Chérie FM en direct jusqu'à 20h. Vous allez vous régaler, monter le son de Chérie FM, de vos enceintes connectées, vos smartphones. À suivre Dr. Dre et Snoop Dogg. Et tout de suite, voici la French Touch. Les Français de Mojo, c'est Lady sur Chérie FM.

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0: Et bonsoir à vous qui nous retrouvez maintenant, deuxième heure du 17-20. Ravi de terminer cette semaine avec vous en direct. 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Dans la prochaine demi-heure, Coldplay il arrive dans le 17-20. Il y aura aussi Ménélique, un classique de Kylie Minogue. Et bien entendu, à 18h30, le collector Chérie FM.

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30: Et demain samedi, le ciel sera nuageux de la Champagne à la Provence, en passant par la Bourgogne, les Charentes et le Limousin. Quelques averses attendues sur le centre, le Massif central et le Languedoc. Vous aurez pas mal de soleil demain de la Bretagne aux Hauts-de-France, sur l'Alsace, la Lorraine, le Midi-Pyrénées, la Côte d'Azur et la Corse, malgré un ciel parfois voilé. Il fera demain de 19 à 23 degrés sur la moitié nord et de 20 à 27 degrés sur la moitié sud. Je vous souhaite une très belle fin de journée avec le dernier collecteur Chéri FM que je vous fais découvrir à 18h30. Ce sera juste après Médélique et tout de suite voici Coldplay dans la playlist 2000 de Chéri FM.

0: Chérie FM avec l'un des plus gros cartons de Kylie Minogue, extrait de l'album Fever, dont nous avons fêté avec vous hier toute la journée le 25e anniversaire, et ce titre qui s'est vendu à l'époque à plus de 5 millions d'exemplaires à travers le monde. À suivre Katy Perry et Sugar Daddy sur Chérie FM, il est 18h30.
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0: Et déjà le dernier collecteur de cette semaine, tous les jours, 18h30. On fouille pour vous dans la discothèque 2000 de Chérie FM. Et le collecteur Chérie FM, c'est aussi un peu ces tubes qui ont marqué les années 2000, qu'on a peut-être un peu oublié. Je suis allé chercher le dernier collecteur de cette semaine sur le troisième album de l'américano-sénégalais Econ. Ce titre est sorti au printemps 2009. Il s'est classé numéro 6 en France. Il a été disque de platine. Et je pense que vous allez prendre énormément de plaisir à le redécouvrir. Voici Beautiful, Econ. Et c'est le très bon collecteur de ce vendredi, c'est dans le 17-20 uniquement sur Chérie FM.

0: bonne journée, bon week-end avec Chérie FM et ce titre qui a été le titre le plus diffusé par les radios françaises. Ça c'était pendant l'été 2003, Sugar Daddy. Et ce sample de The Verve, de Bittersweet Symphony, c'était Sweet Soca Music à 18h42. Une nouvelle demi-heure avec la playlist 2000 dans le 17-20, histoire de bien terminer cette journée de vendredi. Il y a Pink qui arrive dans les prochaines minutes, mais aussi Pitbull et Kesha. Et vous allez chanter avec Tragédie. C'est uniquement sur Chéri FM. 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

0: Les serres du Point du Jour à Babeuf, entre Noyon et Chenies, vous offrent l'heure. Il sera bientôt 19h.
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0: FM. Vous chantez toute la journée avec vos titres préférés des années 2000, les tragédies. Bon début de soirée avec le 17-20 qui continue en direct avec Justin Timberlake. Et tout de suite, voici la SketchUp. Montez le son, 19h tout pile.
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0: De quoi agrémenter votre apéro avec la playlist 2000. 19h13, bonsoir et bienvenue à vous qui nous retrouvez ce soir. Ça va remuer pas mal du côté du Zénith de Paris avec le coup d'envoi de la tournée des Nègres Marrons. Ils font leur grand retour. 30 ans de carrière, des tubes à n'en plus finir. Candice Riway reviendra sur ça avec Jackie et Benji, le duo Nègres Marrons qui sera tout à l'heure sur Chérie FM dans l'info feel good de ce vendredi 19h30. Et puis dans la prochaine demi-heure, Timbaland, mais aussi Licky Lee, Amine et un classique de Lady Gaga, c'est la playlist de mythes de Chérie FM. Bon week-end.
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6: Avec un ciel nuageux demain samedi de la Champagne à la Provence, en passant par la Bourgogne, les Charentes et le Limousin, des averses attendues sur le centre, le Massif central et le Languedoc. Et puis partout ailleurs, vous aurez pas mal de soleil malgré un ciel parfois voilé. Il fera de 19 à 23 degrés demain sur la moitié nord et de 20 à 27 degrés sur la moitié sud. Et à 19h30, c'est Candice Riouet qui arrive pour l'info Feel Good, Candice.
7: Ah oui, les Negmarons fêtent leurs 30 ans de carrière et ils sont avec nous dans 15 minutes.
6: Ah, ce sera juste après Liquidy. Et tout de suite, voici Timbaland. Passez un très bon début de soirée. C'est le 17-20 en direct jusqu'à 20h sur Chéri FM.

0: Ça, c'est la radio idéale pour bien démarrer votre week-end, chérie FM, avec Amine à suivre, Anastasia et Lady Gaga. Il est déjà 19h30.
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0: Et déjà le dernier rendez-vous de la semaine avec l'info feel good et Candice Riouet sur Chérie FM. Salut Candice.
3: Salut Didier, bonsoir à tous.
0: Ils fêtent déjà, que le temps passe vite, leurs 30 ans de carrière. Les Negmarons partent en tournée dès ce soir.
3: Et oui Didier, Jackie et Benji seront sur la scène du Zénith de Paris pour un show qui s'annonce complètement fou. Alors parmi les titres les plus attendus ce soir, évidemment, Tout le monde debout ou encore le cultissime Le Bilan, sorti il y a plus de 26 ans. On a eu la chance d'ailleurs de rencontrer le duo récemment, l'occasion de leur demander justement quel était leur bilan après 30 ans de carrière. Écoutez, ils sont au micro de Chérie FM.
4: Cet album, c'était notre deuxième album à l'époque. Aujourd'hui, on en a 6. On a joué partout dans le monde. On a un public extraordinaire qui nous a jamais lâchés. On a cette passion qui nous lâche pas. Donc, cette envie d'être sur scène, d'être en studio, de travailler ensemble aussi. Si on doit dresser un bilan, voilà. Je pense que vraiment, on a de quoi être fier quand même de ce qu'on a pu accomplir et réaliser.
5: Justement, pendant nos shows, ça devient un concert multigénérationnel, quoi. Autant il y a les anciens qui sont là, c'est vrai. Et puis, t'as cette jeune génération aussi qui a pris le train en route. Pour nous, c'est un plaisir.
3: Les Negmarons sont donc ce soir au Zénith de Paris. Le groupe passera aussi par Le Havre le 6 novembre ou encore Aix-en-Provence le 28 novembre prochain.
0: Et je pense qu'ils ne pensaient pas que le temps serait si vite écoulé.
3: Ah, c'est le cas de le dire.
0: C'était un peu un titre prémonitoire. Bon anniversaire en tout cas aux Negmarons. Candice, bon week-end à lundi.
3: Bon week-end à lundi.
0: 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À suivre Anastasia et Lady Gaga dans la prochaine demi-heure du 17-20. Et la playlist 2000 continue avec la franco-haïtienne Naïka. Voici One Track Mind, c'est pour vous sur Chérie FM.
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0: Elle adore les paparazzi, elle aussi. Sur Chéri FM, Caroline Alexis arrive à partir de 20h. Salut Caro.
1: J'ai une histoire d'ailleurs à ce propos.
0: Ah bah vas-y.
1: Je peux ?
0: Ah bah vas-y.
1: Tant qu'on y est. Bonsoir Didier, bonsoir tout le monde. Alors j'étais à Monaco à l'époque et il y avait un festival et j'entends Caro. Et Carole, voilà, j'avais l'impression qu'on m'appelait. Et donc je me retournais et je me disais, oh non, c'est pas possible. Un mur de photographes et de flash.
0: C'était pour toi ?
1: Non, c'était pour Bruno Mazur qui était derrière moi. C'était pas Caro, c'était Bruno qui. Je te jure, si je posais pas. Voilà.
0: T'imagines, t'as cru que t'avais un instant de gloire là d'un seul coup.
1: C'est vrai, ça m'a fait drôle. En fait, j'ai pas aimé. Voilà.
0: Ouais, c'est un peu vexant quand même.
1: Non. Moi, ça m'a fait rire quand j'ai réalisé que c'était Bruno, c'est pas Caro.
0: Voilà. Et sinon, t'as un bon ORL depuis ?
1: Oui, ah voilà. Maintenant, je suis suivie de près.
0: Caroline Alexis, je peux vous dire que vous n'allez pas vous ennuyer avec elle. À partir de 20h, c'est Chéri Frenchy. Bon week-end, Caro.
1: Oui, merci, toi aussi.
0: D'ici là, Britney Spears, Mika et Shakira arrivent avant 20h sur Chéri FM.
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0: Bonsoir, c'est Caroline Alexis, bienvenue dans Chérie Frenchy. Les années 2100% Frenchy commencent avec Vital, Lily Allen et Ours, il est 20h.
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Chérie FM, Jérémy Frérot poursuit actuellement sa tournée solo. Il sera du 8 au 10 octobre en concert chez lui, enfin dans son coin, au théâtre Olympia à Arcachon. Et ensuite, il partira à Tahiti en concert. Ouh ! Quel beau mois d'octobre ! Vous écoutez Chérie FM, très bonne soirée. Vive les années 2000, 100% Frenchie.

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0: 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Ma playlist 2000 est 100% Frenchie dans un instant. Matthew Stone, Christophe Willem et Naughty sur Chérie FM.
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0: FM, Vanessa Paradis est en tournée des Zéniths dès cet automne. Tous les soirs, 20h, 22h, ma playlist 2000 et 100% Frenchie. Voici Mystique, Christophe Maé et Najwa Belizel, Chérie FM, 21h.
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0: Chérie FM, vous aimez les années 2000, vous écoutez la bonne radio. Et ce matin dans le Réveil Chérie, 6h-9h, Alex et Tiffany donnaient le top départ de la nouvelle web radio qu'on a appelée Chérie 2000h avant Noël. La radio 100% titre de Noël à retrouver dès maintenant sur le site ou l'appli Chérie FM. Bientôt 21h15, on est vendredi, très bon week-end. A tout de suite avec Willy Denze, Jennifer et Corneille sur Chérie FM.
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Chérie FM, tous les soirs, 20h, 22h, vive les années 2000, 100% Frenchie avant d'écouter Boulevard Désert et Vianney. Voici Amel Bent qui sera en concert à la salle Pleyel à Paris fin novembre 2027. Bonne soirée avec Chérie FM.

0: Dans quelques jours, vous entendrez Leslie au cinéma. C'est elle qui chante la BO du film Street Fighter qui sort au cinéma le 14 octobre prochain. De 22h à minuit, nous retrouverons Séverine Ferrer pour Chérie Génération 2000. Et avant 22h, voilà, ça lui fera plaisir parce que c'est que des copains à elle. Magic System, Worlds Apart et Sheriff Aluna. Sheriff Aluna qui sera en tournée dans toute la France début 2027 avec Chérie FM. Vous avez toutes les infos et les liens pour les résas sur chérifm.fr.
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2: C'est Chérie Génération 2000, l'émission qui célèbre les années 2000. On débute avec Avril Lavigne. Chérie FM, il est 22h.
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0: Vous écoutez Chéri FM, bienvenue dans votre émission référence des années 2000. J'avais envie de vous faire plaisir pour la dernière de la semaine en vous offrant un petit bijou. Like You du duo Bowo et Sierra. Et on se souvient encore du clip super chouette, tellement 2000. Une histoire d'amour impossible entre voisins. On y découvre les deux artistes très complices qui évoluent chacun dans leur côté dans des appartements différents jusqu'au moment où ils se croisent dans un ascenseur. Et si l'on sent une attirance palpable entre les deux, eh bien c'est normal. Ils vivaient alors une jolie idylle qui a duré 2 ans. Et alors Sierra qui vient de sortir cet été un nouveau single, Yes Pack. Et comme une bonne nouvelle n'arrive jamais seule, elle a annoncé il y a quelques jours sur Instagram qu'elle attendait son 5e enfant. Félicitations! Quel bonheur de réécouter cette petite bombe des années 2000. Bowo, Sierra, Like You dans Chéri Génération 2000 sur Chéri FM.

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0: Vous ne rêvez pas, vous êtes bien dans les années 2000. C'est Chérie Génération 2000 et la pépite arrive, celle d'un duo fou. Jay-Z et Linkin Park avec Numb encore. Un mash-up dingue qui a marqué toute une génération. Et c'est la célèbre chaîne iconique MTV qui a eu la bonne idée de les réunir lors d'une de leurs émissions. Et donc ils proposent aux deux artistes de mélanger leurs univers musicaux complètement différents. Ils fusionnent leurs titres, Numb pour Linkin Park et encore pour Jay-Z, et enregistrent donc ensemble, ce qui donne Numb encore. Et le titre rencontre un vif succès. Et alors Jay-Z qui a enflammé Paris le mois dernier lors de sa tournée anniversaire qui célèbre ses 30 ans de carrière. Et il a eu des guests de folie. Pharrell Williams, Justin Timberlake. Mais par contre, sa petite femme Beyoncé, elle n'est pas montée sur scène. C'est un crossover emblématique qui n'a pas pris une ride, qu'on écoute tout de suite. Numb encore, Jay-Z, Linkin Park sur Chérie FM.
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écoutez Chérie FM et c'est la BO qui débarque. Elle est tellement emblématique des années 2000. C'est Every Time We Touch de Cascada qu'on a entendu dans la série Melrose Place, Nouvelle Génération. Un titre qui fête ses 20 ans et que beaucoup pensaient être un morceau original de Cascada, mais le refrain est issu d'une jolie ballade écossaise des années 90, celle de Maggie Rae. Un titre qui est devenu un vrai hymne queer et a connu une deuxième vie grâce aux réseaux sociaux, et bien qu'il utilise souvent pour illustrer la 2000s energy et qui du coup a envahi les jeux vidéo et particulièrement les jeux de danse. Cascada qui a sorti un nouveau titre cet été, Alive, qui est vraiment top, et le groupe nous prouve qu'ils sont toujours là et bien vivants. Le bon son des années 2000 est dans Chérie Génération 2000. Every Time We Touch, Cascada sur Chérie FM.

0: Chérie Génération 2000, on se retrouve dans un instant avec Papi Sanchez. Et vous découvrirez le One Shot du jour, une vraie petite bombe des années 2000. A tout de suite sur Chérie FM.
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0: Génération 2000 et c'est le moment de redécouvrir un one-shot que vous avez adoré dans les années 2000, Don't Call Me Baby du duo australien Madison Avenue, qui va forcément vous rappeler un grand classique des années 80 que j'adore de Pino Daggio, Macquarie ID. Cette ligne de basse groovy tellement efficace, l'une des plus samplées de l'histoire et qui a inspiré bon nombre d'artistes qui l'ont repris, comme Madison Avenue, mais aussi Menelik avec Quelle Aventure. On embrasse d'ailleurs. Et pour en revenir à Madison Avenue, ils ont choisi ce sample qui était déjà hyper reconnaissable pour en faire un tube en club, hein, immédiat. Une vraie stratégie qui a plus que fonctionné. La preuve, on en parle encore ce soir. Don't Call Me Baby, Madison Avenue sur Chérie FM.
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0: Suivez le guide pour ce nouveau voyage dans les années 2000 et c'est Taio Cruz qui débarque. Chérie FM, il est 23h.
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0: Ce qui se faisait de mieux dans les années 2000 et dans Chérie Génération 2000, chaque soir sur Chérie FM, et place à un titre devenu incontournable dans les années 2000, Glorious, du chanteur suédois Andreas Johnson. Une pépite si inspirante qu'elle a été utilisée plusieurs fois dans des publicités, mais qu'il avait composée en pensant la proposer à un autre artiste. Et la voix qu'il a posée sur la maquette était tellement magique que ses producteurs ont insisté pour qu'il la chante lui. Et franchement, ils ont eu raison. Et alors d'ailleurs, Andreas, qui avait pris de l'argent après le décès de sa femme Lisa en 2025, il revient et renoue avec la scène. Il s'est produit cet été pour quelques dates en attendant de nouvelles. Et pourquoi pas en France? Bah oui, on croise les doigts. Ce titre est tellement beau qu'on ne se lasse pas de l'écouter. Andreas Johnson, Glorious sur Chérie FM.

Chérie Génération 2000, et je vous propose de vous évader avec une pépite qui porte bien son titre, Évasion, qui réunit deux artistes françaises qu'on adore, Diams et Shaina. Et alors, pour ceux qui ne le savent pas encore, Shaina est la fille de la grande chanteuse de jazz, Didi Bridgewater. Et si le morceau vous rappelle quelque chose, c'est normal. Il reprend le refrain d'un titre de Shaina, justement, Être là-bas, sorti quelques années auparavant. Et dire qu'à l'époque de la sortie, Shaina travaillait encore en tant que vendeuse dans la boutique Gap à Châtelet à Paris. Donc la journée, elle bossait et le soir, elle allait chanter avec Mélanie sur les plateaux et leur clip passait en boucle sur M6. C'est une jolie collaboration des années 2000 que je vous partage ce soir dans Chérie Génération 2000. Évasion, on adore Diams et Shaina que j'embrasse très fort. Elles sont là pour vous sur Chérie FM. Chérie Génération.

les années 2000 ce soir sur Chéri FM et c'est tellement bon. Et on continue avec le clip culte et celui-là, on l'adore. Waking Up in Vegas de Katy Perry qui nous fait voyager, et bien évidemment direction Las Vegas. Il claque avec ses images, ses costumes colorés, flashy. C'est une satire des excès qu'on peut être amené à vivre à Sin City, hein, la cité du péché. L'histoire d'un couple paumé, joué par Katy Perry, et l'acteur Joel David Moore, qu'on a vu dans Avatar, qui gagne, qui flambe le butin et finit par tout perdre, et se retrouve comme au commencement, sans un sou en poche. Et alors il existe même une version bonus du titre, hein, le Director's Cut, avec des images qui illustrent un banquet avec des drag queens qui incarnent de grandes stars comme Dolly Parton, Britney Spears ou encore Tina Turner. Et franchement, il vaut vraiment le détour, foncez le revoir. Katy, qui a une grosse actu, hein, son film concert tourné avec plus de 60 caméras à Paris l'année dernière est actuellement diffusé au cinéma dans 70 pays. Et alors sa chanson The One That Got Away, sortie en 2011, a droit à une nouvelle vie. Elle vient d'être élue chanson de l'été 2026 sur TikTok. Incroyable, hein ? C'est un pur bonheur de réécouter ce Waking Up in Vegas de Katy Perry dans Chéri Génération 2000 sur Chéri.

instant pour le dernier quart d'heure de l'émission. Je vous parlerai d'un titre puissant des années 2000 qui a tant marqué les esprits. Mais juste avant, les Destiny's Child.

Génération 2000, mais c'est fou comme ça passe vite. Il est déjà presque l'heure de se quitter. Mais alors juste avant, j'avais trop envie de vous faire redécouvrir une petite merveille des années 2000 que j'adore et que j'ai toujours dans ma playlist. Jetlag du groupe canadien Simple Plan et de la québécoise Marie May. Et oui, c'est elle qui a été choisie pour enregistrer la version française. Et en anglais, c'était Natasha Bedingfield qui s'y collait. Et alors, petite anecdote rigolote. Marie May est venue rejoindre sur scène Simple Plan au festival Rock en Seine à Paris. Elle venait d'atterrir et était encore en plein jet lag alors qu'elle allait interpréter ce titre si fort, si feel good des années 2000 devant un public en folie. Et alors Marie May qui s'apprête à sortir un nouvel album country et Simple Plan qui continue leur route. Ils vont publier un livre pour enfants en mars 2027 où ils racontent leur parcours. Ils poursuivent leur tournée anniversaire Bigger Than You Think et seront en concert le soir de mon anniversaire, tiens bah oui, le 30 octobre à l'Accor Arena à Paris. En attendant, on les écoute, Jetlag, Simple Plan et Marie May pour bien finir la soirée sur Chérie FM.